la réponse à ta question. La vie est parfois comme ce tunnel noir et obscur. On ne peut pas toujours voir la lumière qui rayonne à l'extrémité du tunnel. Mais si on continue à avancer, on arrive dans un...

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Président d'une radio plus grossière que courtoise, Henri de Lesquin souhaite devenir le prochain président des Français. Dans sa parodie de programme, il propose de bannir la musique nègre des médias soutenus ou autorisés par l'État. Et évidemment, pour lui, le rap, cette musique immonde, c'est de la musique nègre. Michel Audiard écrivait « Les cons, ça ose tout » et c'est même à ça qu'on les reconnaît. Ces propos n'ont pas laissé indifférent le monde du rap. « Musique nègre », c'est donc le titre de la nouvelle chanson du rappeur Kery James, l'auteur du très dérangeant mais fédérateur Racaille. Accompagné du Prims parolier et de Lino, Kery James répond à Henri de Lesquin. Et le moins que l'on puisse dire, c'est que le poète noir ne tire pas à blanc.

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1: Bonjour à tous. Nouvelle frappe au Moyen-Orient. Les gardiens de la révolution iranien affirment avoir visé des bases américaines au Koweït et à Bahreïn cette nuit. Un peu plus tôt, l'armée américaine a annoncé avoir de nouveau bombardé le territoire iranien. Donald Trump qui a menacé de faire pire si Téhéran continuait ses attaques. On rappelle que les hostilités entre les deux pays ont repris cette semaine après des frappes dans le détroit d'Ormuz contre des navires commerciaux. L'actualité, c'est également la chaleur qui persiste en France. 72 départements sont en alerte orange canicule ce matin. Des températures entre 35 et 39 degrés, voire jusqu'à 41 près des côtes du Languedoc-Roussillon sont attendues. Une canicule qui devrait probablement se prolonger jusqu'au week-end prochain inclus selon Météo France. Et face à ces coups de chaud à répétition, les ministres de la Santé et de l'Autonomie appellent dans un courrier les hôpitaux et EHPAD à renforcer les mesures de protection, notamment en équipant les postes de soins et salles de repos en climatiseurs mobiles, rafraîchisseurs d'air et ventilateurs. Et les incendies, eux, se poursuivent. Près de 5000 hectares ont brûlé dans les Pyrénées-Orientales notamment. La situation évolue favorablement, mais le feu n'est toujours pas fixé d'après la préfecture hier soir. Près de 450 pompiers restent mobilisés. La Cour de cassation pourrait se prononcer au plus tard début avril 2027 concernant le pourvoi de Marine Le Pen, un pourvoi déposé par la chef de file des députés RN après sa condamnation dans l'affaire des assistants d'eurodéputés. La décision interviendrait quelques jours avant le premier tour de l'élection présidentielle prévue le 18 avril. De nouveaux délits visant les free parties, ils ont été adoptés hier par l'Assemblée nationale dans le cadre du projet de loi Riposte. Le gouvernement prévoit désormais de sanctionner non seulement les organisateurs mais aussi les participants à ces rassemblements musicaux non déclarés. Et puis comme un air de déjà-vu, ce soir l'équipe de France de football affronte le Maroc en quart de finale de la Coupe du Monde. En 2022, les deux pays se sont déjà affrontés, c'était en demi du mondial. Le coup d'envoi du quart de finale France-Maroc, c'est à 22h depuis le stade de Boston. Excellent début de journée à tous.
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mesdames, messieurs, j'espère qu'en écoutant ce beau disque, vous ne vous êtes pas ennuyés. Je l'espère. Je dis de ce beau disque parce qu'il a été enregistré par des techniciens vraiment consciencieux.

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6: 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Bonjour à tous. Les États-Unis annoncent avoir frappé 90 cibles militaires en Iran. Les gardiens de la révolution, eux, ont visé cette nuit des bases aériennes américaines au Koweït et à Bahreïn. Les hostilités ont repris cette semaine entre les deux pays. En cause, les tensions autour du détroit d'Ormuz, alors que deux navires ont été attaqués en début de semaine. Donald Trump, de son côté, a menacé de faire pire si Téhéran continuait ses opérations offensives. L'Hexagone suffoque à nouveau. 72 départements sont en alerte orange canicule ce matin. Et à part la Corse, tout le territoire est soit en vigilance orange, soit en vigilance jaune. Des températures allant entre 35 et 39 degrés, voire jusqu'à 41 près des côtes du Languedoc-Roussillon sont attendues. Et c'est une conséquence des températures et du manque de pluie. 75 départements sont concernés par des restrictions d'eau liées à la sécheresse. Une chaleur qui s'aggrave de plus en plus. Juin a ainsi été le mois de juin le plus chaud jamais enregistré. C'est ce que révèle ce matin l'Institut européen Copernicus. La température moyenne a ainsi atteint 20,74 degrés, soit un peu plus de 3 degrés de plus que la moyenne de juin pour la période entre 1991 et 2020. Et dans ce contexte, le Sénat a adopté hier le projet de loi logement du gouvernement, un texte qui prévoit notamment la remise sur le marché de la location des passoires thermiques à condition que les propriétaires s'engagent à réaliser des travaux. Il contient également des mesures d'adaptation aux fortes chaleurs. Le projet de loi est désormais transmis à l'Assemblée nationale qui doit l'examiner à la rentrée. 8 personnes soupçonnées d'appartenir à un réseau de narcotrafiquants interpellées à Grenoble. Elles ont été arrêtées lundi dans le cadre d'une vaste opération policière. Une annonce hier du ministère de l'Intérieur. Les mises en cause sont notamment suspectées de trafic de stupéfiants, mais aussi pour plusieurs d'entre eux de faits de séquestration accompagnés d'actes de torture et de barbarie. Et puis on termine avec un mot de football. Et les Bleus à l'heure des quarts de finale. La France et le Maroc de nouveau face à face ce soir pour une place dans le dernier carré de la Coupe du Monde. France-Maroc, c'est à Boston à 22h. Excellent début de journée à tous.

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4: Bonjour à tous. La France n'est pas prête pour les conséquences du changement climatique. C'est l'alerte du Haut Conseil pour le climat qui publie son 8e rapport annuel. Le document analyse chaque année les politiques du gouvernement en matière d'adaptation et il pointe du doigt des mesures insuffisantes. Le Haut Conseil pour le climat appelle à changer d'échelle pour faire face aux impacts du réchauffement planétaire. Un rapport alors que la France est en alerte canicule. 72 départements sont en alerte orange ce matin. À part la Corse, tout le territoire est soit en vigilance orange, soit en vigilance jaune. Des températures entre 35 et 39 degrés, voire 41 près des côtes du Languedoc-Roussillon sont attendues. L'actualité, c'est aussi le retour de la guerre au Moyen-Orient. Les États-Unis annoncent avoir frappé 90 cibles militaires en Iran. Les gardiens de la Révolution, eux, ont visé cette nuit des bases aériennes américaines au Koweït et à Bahreïn. En cause, les tensions autour du détroit d'Ormuz, alors que deux navires ont été attaqués en début de semaine. Retour en France, et le PS va tenter de déterminer sa stratégie pour 2027. Les militants socialistes sont appelés aujourd'hui à s'exprimer sur les modalités d'une primaire à gauche. Le Parti socialiste privilégie l'option d'une primaire en deux étapes. D'abord la désignation d'un candidat à la rentrée, puis une primaire avec les candidats de la gauche élargie, hors la France insoumise. La Cour de cassation pourrait se prononcer au plus tard début avril 2027 concernant le pourvoi de Marine Le Pen. Un pourvoi déposé par la chef de file des députés RN après sa condamnation en appel dans l'affaire des assistants d'eurodéputés. Le Tour de France, c'est le néerlandais Olaf Koy de l'équipe française Decathlon CMA-CGM a remporté hier la 5e étape à Pau. Le Norvégien Thorsten Train conserve le maillot jaune de leader du général. Aujourd'hui, c'est la 6e étape, 186 km entre Pau et Gavarnie-Gèdre dans les Hautes-Pyrénées. Au programme notamment le mythique Tourmalet, une étape où est également attendu Emmanuel Macron. Et puis l'objectif pour les Bleus, c'est bien sûr la demi-finale de la Coupe du Monde de football. L'équipe de France affronte ce soir le Maroc en quart, coup d'envoi à 22h. Excellent début de matinée à tous.
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7: Salut, c'est Lisea et Angèle sur la tribu. Et on vient d'aller voir une exposition. Lisea, est-ce que tu peux nous dire le nom de l'exposition ?
8: Le nom de l'exposition, c'est Garden of Commons. Et Angèle, c'est quoi le nom de l'artiste ?
7: C'est Nefeli Papadimouli. Et le thème global, c'est quoi ?
8: Le thème global, c'est le tissu, les habits, tout ça. Et le thème par salle, donc il y a 3 salles en tout. Est-ce que tu pourrais me dire dans chacune des salles quel est le thème ?
7: Il y a le thème des costumes, il y a le thème des assemblages de costumes et il y a les bâtiments en tissu. Voilà. Et est-ce que tu peux nous dire 3 phrases pour toi pour décrire l'exposition qu'on vient de voir ?
8: Alors pour moi, les 3 phrases, c'est qu'il y a le thème, donc le thème, ce thème-là, il est autour du stylisme, du tissu. Et ensuite, je trouve que l'exposition est assez réfléchie parce que chaque pièce de tissu qu'il y a dans la pièce va finir par former des tenues. Et on peut aussi imaginer ces tenues-là en prenant quelques pièces qu'on peut détacher et en les utilisant pour essayer de former des costumes, des capes, des gilets, des pantalons, tout ce qu'on... Quelle est ton œuvre préférée ?
7: Mon œuvre préférée, c'est la ligne de désir, elle s'appelle comme ça. Et en gros, c'est des grands rideaux avec des formes découpées et lacées. Ça peut faire des habits quand on les accroche. Voilà. Après, toi Lisa, qu'est-ce que ça t'a fait ressentir de voir les œuvres ?
8: Franchement, moi j'ai trouvé ça vraiment super. Très cool que le public puisse construire ses propres tenues et aussi que après les personnes puissent les essayer l'avant-dernier jour avant la fin de l'exposition. Donc ces personnes vont pouvoir sortir, 10 personnes comme vous allez le découvrir dans l'interview, vont pouvoir aller se balader dans la rue avec les costumes que cette fois Nefeli Papadimouli a elle-même créé pour pouvoir les emmener, les faire essayer sur des personnes pour qu'elles puissent partir. Quelle émotion te passe par rapport à ces 3 œuvres ?
7: C'est joli. Voilà.
8: Comment toi tu décrirais cette œuvre-là ? Ligne de désir.
7: C'est plein de couleurs, il y a des formes, il y a plein de des traits du coup qui tombent un peu avec le tissage, les lacets un peu. Et puis c'est assez rigolo parce que les draps sont mis pour que ça fasse à moitié un 8 quoi, enfin, que ça tourne. Voilà.
1: Je m'appelle Céline et je suis médiatrice au Grand Café. Donc mon métier, c'est de faire la médiation, le lien entre les œuvres et les publics, donc les gens qui viennent découvrir l'exposition. Alors, l'œuvre qui est sous nos yeux, c'est une œuvre qui s'appelle « Desire Pass » en anglais. Et en français, ça veut dire « la ligne de désir ». Et une ligne de désir, c'est un chemin un peu alternatif qu'on voit des fois, par exemple, dans les parcs, où on a une barrière qui nous dirige un petit peu, enfin qui dirige notre chemin. Et puis les gens vont prendre souvent un raccourci ou un chemin plus pratique. Et petit à petit, ça va créer une trace qui n'était pas prévue dans l'espace. Et là, c'est un petit peu la même chose. L'artiste, elle a pensé 15 panneaux en textile qui sont colorés. Enfin, elle a peint avec de la peinture acrylique sur ces panneaux. Et dans ces panneaux sont découpées des pièces de costumes. Donc comme des morceaux de patron qui peuvent être assemblés pour former 10 costumes au total. Sauf qu'elle ne nous a pas montré les 10 costumes, donc on ne sait pas à quoi ils ressemblent. Et donc c'est à nous d'imaginer et de s'approprier ces différentes pièces pour composer des costumes. C'est une pièce qui est activable par le public, donc ça veut dire que le public peut détacher les pièces qui sont lacées sur les surfaces pour composer leur propre costume. Et donc il y a des pièces qui sont facilement lisibles, on peut facilement voir que certaines c'est un haut, un pantalon, des manches, et puis il y a des pièces un petit peu plus mystérieuses. Et donc là c'est notre imagination qui va nous permettre de décider si c'est un chapeau, si c'est un morceau qu'on va rajouter autour de son cou, ou peut-être quelque chose qui va pendre et peut-être bouger quand on va marcher. Et donc c'est un peu comme si on empruntait aussi nous un chemin alternatif à celui que l'artiste avait décidé en premier lieu.
8: Comment cette œuvre a été fabriquée ?
1: Alors c'est une œuvre monumentale, donc vous pouvez imaginer qu'elle a nécessité beaucoup de temps de travail et d'investissement. Et donc l'artiste, elle a demandé de l'aide à des assistants et des assistantes, puisque donc cette œuvre, c'est une création pour le Grand Café. Donc ça veut dire que avant l'exposition, elle n'existait pas et que l'artiste l'a pensée spécialement pour le lieu et l'exposition. Et donc, ils étaient une équipe de 7 personnes pour pouvoir la réaliser. Ils ont mis à peu près 2 mois et demi pour la faire. Et en fait, ça représente énormément de travail puisque l'artiste a déjà dû imaginer les costumes pour pouvoir faire les patrons. Ensuite, elle a dû préparer les toiles, les peindre. Ensuite, recouper les pièces à l'intérieur, sachant qu'il y a 2 faces qui sont cousues les unes aux autres. Donc, il fallait couper exactement au même endroit pour ensuite pouvoir les assembler. Ensuite, il a fallu poser les renforts puisque les panneaux sont renforcés par des tiges, un peu comme un corset par exemple, ou un cerf-volant. Donc, il fallait créer les coulisses pour pouvoir insérer les tiges qui sont en fibre de verre. Et il y a aussi des œillets qui ont été posés. Et il y a plus de 10 000 œillets qui ont été posés à la main. Donc, ça représente beaucoup de travail. Vous imaginez, un œillet, déjà, ça prend un petit peu de temps. Donc, 10 000, ça prend énormément de temps. Et ensuite, il a fallu relasser et réattacher tous les morceaux de vêtements sur les panneaux. Et pareil, le lassage, ça prend un temps assez long.
7: Est-ce que vous savez où est-ce qu'elle a récupéré le tissu ? Enfin, si elle l'a acheté ou...
1: Alors souvent, les artistes, quand on leur propose un projet d'exposition, que ce soit simplement pour une exposition ou une résidence, ils ont un budget de production. Et donc, en fait, on leur donne de l'argent pour pouvoir acheter du matériel. Alors des fois, Néphélie, elle utilise des matériaux de récupération. Donc on peut trouver par exemple des grands draps qui sont plus utilisés aujourd'hui et qu'on peut réinvestir pour créer des œuvres. Ou alors elle peut aussi acheter du tissu neuf et ensuite elle va l'utiliser pour peindre.
8: Merci beaucoup. Au revoir.
7: Vous pourrez aller voir l'expo au Grand Café jusqu'au 4 octobre.
8: C'était Angèle et Lisea sur la tribu. Merci et à bientôt.
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6: 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Je viens présenter mon nouveau dessert, le nazérien.
7: J'ai 87 ans.
8: Bonjour. 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
1: 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Le chat était grillé ou pas ?
7: Oui.
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3: En compagnie de Ellie, Alix, Joriska, Léo et Liana, tous les cinq collégiens à Albert Vincent, et ils vont tenter de découvrir la définition du mot enchifrené. Est-ce qu'il y a des

0: idées pour enchifronner. Alors pour le moment, j'ai l'impression qu'il n'y a pas d'idées. Par contre, il y a des grands yeux ouverts et il y a des questionnements. Qu'est-ce que ça peut être? Allez, Joriska se lance.
1: Un animal.
0: Enchifronner, ce serait un animal. Quel type d'animal?
1: Marin.
0: Un animal marin. Est-ce qu'il y en aurait par chez nous ou il serait dans d'autres mers ou d'autres eaux?
1: Dans d'autres mers ou d'autres eaux.
0: Ok, il n'y en aurait pas du côté de Saint-Nazaire?
1: Non.
0: Et alors, est-ce que c'est un tout petit animal ou est-ce que c'est au contraire plutôt gros? Est-ce qu'on est plus proche de la baleine ou de la sardine? Ou encore plus petit que la sardine d'ailleurs?
1: De la sardine.
0: D'accord, donc ce serait un petit animal marin qui vit dans d'autres eaux, eau chaude ou eau froide?
1: Eau froide.
0: Donc nous avons notre première définition d'enchifronner. Est-ce qu'il y a d'autres idées? Oui, Alix.
2: C'est des chiffons mis en boule.
0: Ah, ce serait une manière de ranger ces chiffons en boule. Par exemple, dans un garage, on aurait des chiffons et on les mettrait en boule, ce serait enchifronner.
2: Oui, c'est ça.
0: Ok, alors en même temps, on pourrait dire que pour certains ou certaines, peut-être même dans cette pièce, ce serait aussi une méthode de rangement de t-shirts, hein, parce que pour avoir vu des fois 2-3 chambres de collégiens...
2: Oui.
0: J'ai l'impression qu'il y en a qui se reconnaissent. Je ne donnerai pas de nom, mais j'ai l'impression qu'il y en a qui se reconnaissent. Est-ce qu'il y a d'autres idées? Oui, Léo.
3: C'est un peu froisser des papiers, que c'est, comme ça.
0: Ah, ce serait la même idée un peu que de boule, mais au lieu que ce soit des chiffons, là on serait sur du papier. T'as fini, tu veux jeter ton papier, tu le froisses avant, ce serait enchifronner le papier.
3: Ouais, c'est un peu ça.
0: Est-ce qu'il y a d'autres idées pour enchifronner? Oui, Ellie.
4: Un mot de l'ancien français pour dire nettoyer.
0: Un mot de l'ancien français pour dire nettoyer. Donc là, on retrouve un peu la notion de chiffon. Mais toi, ils sont pas roulés en boule. Ils sont là pour nettoyer, hein, pour astiquer un peu la maison.
4: Oui.
0: Ok. En même temps, est-ce qu'on préférerait pas faire le ménage si on enchiffronnait plutôt que si on faisait du ménage? C'est plus joli à dire.
4: Oui.
0: Mais c'est tout aussi relou à faire. Oui, oui. On va bien se l'avouer. Oui, Alix.
2: C'est une marque de gourde.
0: Ah, une marque de gourde. Donc, dans le dictionnaire, ils nous mettraient toutes les marques de gourde, tu crois?
2: Ok, non, non, non.
0: Ok, non, non, non, ok. Mais ça peut peut-être être une gourde, tout simplement. Il y aurait la gourde et l'enchifronné.
2: Oui.
0: Quelle serait la différence entre la gourde et l'enchifronné?
2: L'enchifronné, ça aurait une forme un peu plus ronde.
0: D'accord, ah oui, comme on voit des fois des gourdes toutes rondes, et la gourde, ce serait plus bouteille.
2: Oui, c'est ça.
0: Ok, pourquoi pas? D'autres idées pour enchifronner? Liana, est-ce qu'il y a une idée qui t'est venue pour enchifronner?
5: Toujours pas.
0: Alors, est-ce qu'il y a une idée de tes camarades qui t'a convaincue, qui te plaît bien?
5: Ouais, celle d'Alix et Ellie.
0: Celle d'Alix et Ellie, alors celle des chiffons roulés en boule ou celle de la gourde?
5: Des chiffons roulés en boule.
0: Ok, et celle d'Ellie sur le ménage?
5: Ouais, aussi.
0: Ok, bon alors je suis désolée de vous annoncer que vous êtes, mais alors complètement... à côté de la plaque, puisque enchifronner déjà, c'est un verbe, et ça veut dire causer un rhume de cerveau qui embarrasse le nez. On pourrait dire, par exemple, ce virus m'a tout enchifronné. Voilà. Et du coup, je pense que ça vous est à toutes et tous déjà arrivé.
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12: Bonjour à tous. Il va encore faire très chaud aujourd'hui. 72 départements restent placés en vigilance orange. Seule la Corse restera en vert, tous les autres départements français étant désormais en alerte jaune. Une canicule qui devrait probablement se prolonger jusqu'au week-end prochain inclus selon Météo France. Des températures qui favorisent le risque de feux de forêt. 5 départements du pourtour méditerranéen sont en alerte maximale. 54 sont en risque élevé. En attendant, sur le front des incendies, celui dans les Pyrénées-Orientales n'est pas fixé, même si la situation évolue favorablement. Près de 5000 hectares ont brûlé. Le procureur général près de la Cour de cassation fera tout pour que le pourvoi en cassation de Marine Le Pen soit traité avant le scrutin présidentiel. Il s'est exprimé ce matin. On le rappelle, ce pourvoi a été déposé par la chef de file des députés RN après sa condamnation en appel dans l'affaire des assistants d'eurodéputés. La sénatrice LR de Saint-Martin, Annick Petrus, victime d'un vol avec violence. Les faits se sont déroulés dans la nuit de mardi à mercredi à son domicile de cette île des Antilles. L'élu de 65 ans a été séquestré et ligoté sous la menace d'une arme durant un vol commis à son domicile. Elle n'a pas été blessée. Une enquête a été ouverte. Jean-Noël Barrot appelle les États-Unis et l'Iran au calme et à la discussion. Le ministre français des Affaires étrangères s'exprime ce matin alors que les deux pays ont repris les hostilités dans le détroit d'Ormuz. Jean-Noël Barrot qui accuse Téhéran d'avoir violé l'accord en attaquant des navires. En attendant, Washington annonce avoir frappé cette nuit 90 cibles militaires en Iran. Les gardiens de la révolution, eux, ont visé des bases aériennes américaines au Koweït et à Bahreïn. Les forces de l'ordre mobilisées aujourd'hui pour le quart de finale de la Coupe du Monde entre la France et le Maroc. Selon une note du renseignement dévoilée par plusieurs médias, cette rencontre présente plusieurs risques, notamment des regroupements sur la voie publique. En attendant, les Bleus affrontent donc le Maroc ce soir en quart de finale du Mondial. C'est une rencontre à suivre à partir de 22h. Excellente matinée à tous.
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2: Salut, c'est Lisea et Angèle sur la tribu et on vient d'aller voir une exposition. Lisea, est-ce que tu peux nous dire le nom de l'exposition?
14: Le nom de l'exposition, c'est Garden of Commons. Et Angèle, c'est quoi le nom de l'artiste?
2: C'est Nefeli Papadimouli. Et le thème global, c'est quoi?
14: Le thème global, c'est le tissu, les habits, tout ça. Et le thème par salle, donc il y a 3 salles en tout. Est-ce que tu pourrais me dire dans chacune des salles quel est le thème?
2: Il y a le thème des costumes, il y a le thème des assemblages de costumes et il y a les bâtiments en tissu. Voilà. Et est-ce que tu peux nous dire 3 phrases pour toi pour décrire l'exposition qu'on vient de voir?
14: Alors pour moi, les 3 phrases, c'est qu'il y a le thème. Donc le thème, c'est le thème-là. Il est autour du stylisme du tissu. Et ensuite, je trouve que l'exposition est assez réfléchie parce que chaque pièce de tissu qu'il y a dans la pièce va finir par former des tenues. Et on peut aussi imaginer ces tenues-là en prenant quelques pièces qu'on peut détacher et en les utilisant pour essayer de former des costumes, des capes, des gilets, des pantalons, tout ce qu'on veut. Quelle est ton œuvre préférée?
2: Mon œuvre préférée, c'est la ligne de désir, elle s'appelle comme ça. Et en gros, c'est des grands rideaux avec des formes découpées et lacées. Ça peut faire des habits quand on les accroche. Voilà. Après, toi Lisa, qu'est-ce que ça t'a fait ressentir de voir les œuvres?
14: Franchement, moi j'ai trouvé ça vraiment super. Très cool que le public puisse construire ses propres tenues et aussi que après les personnes puissent les essayer l'avant-dernier jour avant la fin de l'exposition. Donc ces personnes vont pouvoir sortir, 10 personnes comme vous allez le découvrir dans l'interview, vont pouvoir aller se balader dans la rue avec les costumes que cette fois Nefeli Papadimouli a elle-même créé pour pouvoir les emmener, les faire essayer sur des personnes pour qu'elles puissent partir. quelle émotion te passe par rapport à ces trois œuvres?
2: C'est joli. Voilà.
4: Comment toi tu décrirais cette œuvre-là?
14: Ligne de désir.
2: C'était plein de couleurs, il y a des formes, il y a plein de des traits du coup qui tombent un peu avec le tissage, les lacets un peu. Et puis c'est assez rigolo parce que les draps sont mis pour que ça fasse à moitié un 8 quoi, enfin, que ça tourne. Voilà.
1: Je m'appelle Céline et je suis médiatrice au Grand Café. Donc mon métier c'est de faire la médiation, le lien entre les œuvres et les publics, donc les gens qui viennent découvrir l'exposition. Alors l'œuvre qui est sous nos yeux, c'est une œuvre qui s'appelle Desire Pass en anglais, et en français ça veut dire la ligne de désir. Et une ligne de désir, c'est un chemin un peu alternatif qu'on voit des fois par exemple dans les parcs, où on a une barrière qui nous dirige un petit peu, qui dirige notre chemin. Et puis les gens vont prendre souvent un raccourci ou un chemin plus pratique. Et petit à petit, ça va créer une trace qui n'était pas prévue dans l'espace. Et là, c'est un petit peu la même chose. L'artiste, elle a pensé 15 panneaux en textile qui sont colorés. Enfin, elle a peint avec de la peinture acrylique sur ces panneaux. Et dans ces panneaux sont découpées des pièces de costumes. Donc comme des morceaux de patron qui peuvent être assemblés pour former 10 costumes au total. Sauf qu'elle ne nous a pas montré les 10 costumes, donc on ne sait pas à quoi ils ressemblent. Et donc c'est à nous d'imaginer et de s'approprier ces différentes pièces pour composer des costumes. C'est une pièce qui est activable par le public, donc ça veut dire que le public peut détacher les pièces qui sont lacées sur les surfaces pour composer leur propre costume. Et donc il y a des pièces qui sont facilement lisibles, on peut facilement voir que certaines c'est un haut, un pantalon, des manches, et puis il y a des pièces un petit peu plus mystérieuses. Et donc là c'est notre imagination qui va nous permettre de décider si c'est un chapeau, si c'est un morceau qu'on va rajouter autour de son cou, ou peut-être quelque chose qui va pendre et peut-être bouger quand on va marcher. Et donc c'est un peu comme si on empruntait aussi nous, un chemin alternatif à celui que l'artiste avait décidé en premier lieu.
4: Comment cette œuvre a été fabriquée?
1: Alors c'est une œuvre monumentale, donc vous pouvez imaginer qu'elle a nécessité beaucoup de temps de travail et d'investissement. Et donc l'artiste, elle a demandé de l'aide à des assistants et des assistantes, puisque donc, cette œuvre, c'est une création pour le Grand Café. Donc ça veut dire qu'avant l'exposition, elle n'existait pas et que l'artiste l'a pensée spécialement pour le lieu et l'exposition. Et donc, ils étaient une équipe de 7 personnes pour pouvoir la réaliser. Ils ont mis à peu près 2 mois et demi pour la faire. Et en fait, ça représente énormément de travail puisque l'artiste a déjà dû imaginer les costumes pour pouvoir faire les patrons. Ensuite, elle a dû préparer les toiles, les peindre. Ensuite, recouper les pièces à l'intérieur, sachant qu'il y a 2 faces qui sont cousues les unes aux autres. Donc, il fallait couper exactement au même endroit pour ensuite pouvoir les assembler. Ensuite, il a fallu poser les renforts puisque les panneaux sont renforcés par des tiges, un peu comme un corset par exemple, ou un cerf-volant. Donc, il fallait créer les coulisses pour pouvoir insérer les tiges qui sont en fibre de verre. Et il y a aussi des œillets qui ont été posés. Et il y a plus de 10 000 œillets qui ont été posés à la main. Donc, ça représente beaucoup de travail. Vous imaginez, un œillet, déjà, ça prend un petit peu de temps. Donc, 10 000, ça prend énormément de temps. Et ensuite, il a fallu relasser et réattacher tous les morceaux de vêtements sur les panneaux. Et pareil, le lassage, ça prend un temps assez long.
2: Est-ce que vous savez où est-ce qu'elle a récupéré le tissu? Enfin, si elle l'a acheté ou...
1: Alors souvent, les artistes, quand on leur propose un projet d'exposition, que ce soit simplement pour une exposition ou une résidence, ils ont un budget de production. Et donc, en fait, on leur donne de l'argent pour pouvoir acheter du matériel. Alors des fois, Néphélie, elle utilise des matériaux de récupération. Donc on peut trouver par exemple des grands draps qui sont plus utilisés aujourd'hui et qu'on peut réinvestir pour créer des œuvres. Ou alors elle peut aussi acheter du tissu neuf et ensuite elle va l'utiliser pour peindre.
4: Merci beaucoup. Au revoir.
2: Vous pourrez aller voir l'expo au Grand Café jusqu'au 4 octobre.
4: C'était Angèle et Lisea sur la tribu. Merci et à bientôt.
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2: Ils sont cinq, ils sont collégiens à Anita Conti et ils vont tenter de découvrir la définition du mot sardonique. Alors Gaspard.
3: Moi, je me disais que ça fait, enfin que c'est quelque chose qui fait peur.
2: C'est quelque chose qui fait peur, d'accord. Un mort-vivant.
3: Non.
2: Non, pas aussi peur que ça. D'accord. Arthur.
4: Quelque chose de comme un animal sauvage. Et puis quand on se retrouve en face d'un animal sauvage qui est en liberté, qui peut nous sauter dessus quand il veut, on peut dire que c'est sardonique.
2: D'accord, ouais, en tout cas c'est dangereux.
4: Ça fait peur.
2: Ça fait peur et c'est dangereux quand même, parce qu'un animal sauvage qui peut te sauter dessus, moi personnellement je préfère pas que ça m'arrive.
4: Un lion, un loup, un ours.
2: Ah oui, donc c'est ça fait peur et c'est dangereux quand même, je persiste. Tu tombes nez à nez avec un lion, perso, j'ai plus que peur.
5: Moi, je pense que ça veut dire quelque chose qui fait très peur, mais qu'en fait, ça devrait pas faire peur. Par exemple, on est dans le noir, puis là, on voit quelque chose qui nous fait très peur, puis on allume la lumière, puis là, on voit un porte-manteau avec des manteaux qui ont pris une forme dans le noir, par exemple, avec une ombre de loup-garou ou des choses comme ça, et donc ça nous fait très peur. Mais pourtant, en fait, c'est rien du tout.
2: Donc, quelque chose qui nous fait peur, mais qui ne devrait pas. J'aime bien cette définition. Tu avais une idée également, Manon.
6: Un rire sardonique, ce serait comme un rire répétitif. Qui fait.
2: D'accord, un rire répétitif et qui est un peu flippant aussi d'ailleurs.
6: Ah oui.
2: D'accord, ça reste autour du jeu, ça fait peur. Mathéo, est-ce que tu as une idée ?
7: Moi je pense que c'est un son très aigu. Un rire très très très aigu. On appelle ça un rire sardonique, ouais, je pense que c'est ça.
2: Ah d'accord, donc toi t'aimes bien l'idée du rire, mais alors par contre on part dans les aigus. Au début t'avais dit un son très aigu, je me suis dit il parle de ma voix, mais non, finalement ce serait un rire, et mon rire n'est pas si aigu, donc ça va, je m'en sors pas si mal. Et il ne fait pas peur. Arthur.
4: Je suis d'accord pour le rire finalement, et moi je dirais plutôt un rire plus que démoniaque. Enfin je veux dire, à la fois démoniaque, qui résonne, enfin qui fait peur quoi. Enfin un rire méchant, un rire de clown tueur.
2: Ah d'accord, mais c'est sympa, il y a bonne ambiance chez vous, j'aime beaucoup, j'ai bien fait de venir entre les morts vivants, les clowns tueurs et les formes bizarres dans la chambre. Enéas, une autre idée ?
5: Oui, moi je pensais que c'était un peu comme strident par exemple, quelque chose de très aigu aussi, mais par exemple quand il y a une porte qui grince, qui sont très stridentes et tout ça, et qui nous font mal aux oreilles, et qui ça nous fait peur aussi.
2: Ah, et puis ça te file limite des frissons dans le dos, genre la craie sur le tableau noir, ce genre de petits bruits sympas.
5: Oui c'est ça.
4: Ce serait pas vraiment la peur, plutôt vers la mort, plutôt. Enfin, quelque chose de moins bien. Enfin, je veux dire, plus mauvais.
2: Ouais, non, mais tu vois, de toute façon, entre tes lions et tes clowns tueurs venus d'ailleurs, on a bien compris que c'était un truc pas cool, hein. Bon. Alors, vous êtes pas totalement à côté de la plaque. Juste un petit peu. Donc, effectivement, Manon, tu avais bien raison quand tu entendais le côté rire sardonique. Ça arrive régulièrement. Mais en fait, sardonique, c'est un adjectif qui veut dire qui exprime une moquerie méchante. Donc quand on parle d'un rire sardonique, c'est quelqu'un qui va rigoler méchamment de quelqu'un d'autre, qui va se moquer. En fait, c'est quelque chose que vous pouvez assez facilement croiser au sein d'un collège.
4: Oui.
2: On est d'accord, hein ?
3: Oui.
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2: Bonjour, bonsoir, nous sommes expérimentalement votre, une émission de radio diffusée sur la tribu et Jet FM qui est enregistrée au lycée expérimental de Saint-Nazaire. Je suis avec Molly, Élise, Enoch, moi-même Ezra. C'est moi Ezra, Jimmy. Sunny, Jasmine, Léane et Maria Satia. Un petit bonjour général.
3: Bonjour.
4: Et Estée aussi.
5: Oui, j'existe.
2: Estée, pardon.
5: C'est pas grave, j'ai l'habitude.
2: Ah, pardon, c'est triste. Bon, désolé, c'est terrible. Du coup, cette émission aura pour thème principal le fromage. Pourquoi ce thème? Parce que l'approche des fêtes, surconsommation de fromage. Et le premier thème et sujet de cette émission sera la musique Sweet Lady de Queen, présentée par moi-même. Du coup, Sweet Lady, c'est une musique de Queen qui vient de l'album A Night at the Opera, qui est sorti en 1975. Quel est le rapport entre cette musique et le fromage? Une simple phrase dans la musique qui dit « You call me sweet like I'm some kind of cheese, sit waiting on a shelf », qui veut dire « donc tu m'appelles sucré comme une sorte de fromage attendant sur une étagère ». Vous voyez, c'est original. Cette musique, elle parle d'une altercation entre deux personnes en couple. Si vous lisez les paroles, c'est plutôt toxique, hein. pas très cool. Du coup, quant à l'interprétation de cette musique et de cette phrase plus spécifiquement, j'en ai vu deux qui sont plutôt contradictoires. Il y en a une qui dirait que c'est l'homme du couple qui dit cette phrase à la femme, comme quoi la femme le considérerait comme immature. Et du coup, en fait, il faut qu'il... comme un fromage qu'il mature. Donc on le laisse sur une étagère attendre. Mais en même temps, c'est pas très logique parce que la phrase dit « You call me sweet » et la musique s'appelle « Sweet Lady ». Donc en fait, quand on utilise le terme « sweet » dans cette musique-là, souvent ça réfère à la femme. Ce qui fait que ça n'a pas trop de sens. Mais bon. Et cette phrase, elle est d'ailleurs moquée dans le biopic « Bohemian Rhapsody » qui est sorti en 2018. Alors, je ne sais pas si c'est une altercation qui a vraiment eu lieu dans la vraie vie entre les membres du groupe ou si c'est uniquement pour le biopic et ajouter des éléments à l'histoire. Mais dans le film, Brian May, le guitariste, enfin, du coup l'acteur qui joue Brian May, qui est le guitariste de Queen et celui qui a écrit « Sweet Lady », aurait ri de la musique que Roger Taylor, le batteur, a écrit, qui s'appelle « I'm in love with my car ». Je pense que le titre parle de lui-même, de pourquoi est-ce qu'on pourrait rire de « I'm in love with my car ». Je suis amoureux de ma voiture. Voilà. Et le batteur aurait répondu à Brian May que « Sweet Lady », c'est pas mieux avec la phrase « You call me sweet like I'm some kind of cheese ». C'est tout aussi stupide. Et maintenant, nous allons écouter cette dite musique, « Sweet Lady ».

On est toujours sur la tribu Edget FM pour l'émission Expérimentalement Vôtre. Et j'ai envie de vous dire, si on remplaçait le pop-corn par du fromage au cinéma, voilà une proposition bien française. Le fromage occupe une place importante dans la culture française, alors il va de soi qu'on tient à en parler au cinéma. Or, je ne vous cache pas que j'étais franchement surprise de découvrir, durant mes recherches, qu'il n'est pas si simple de trouver de la matière sur le sujet. Pour tout dire, il paraît qu'on n'en fait pas tout un fromage au cinéma français. Malgré tout, en cherchant ardument et en fouillant dans mes souvenirs de dévoratrice de films, j'ai repensé au classique qui vous a sûrement marqué durant les années 2000. Bienvenue chez les Ch'tis et leur emblématique tartine au maroilles trempée dans le café dès le début de la journée. J'ai tendance à penser qu'on est beaucoup dans la région où je réside, du moins, à s'être sincèrement posé la question d'une certaine exagération de la part du scénariste ou la reproduction d'une vraie culture nordiste. Dans le sens où nous, Ligériens, Ligériennes, nous ne trempons pas systématiquement des petits lus dans notre bol de lait ou je ne sais quel breuvage le matin. Bref, je m'éparpille de mon sujet fromager, mais les clichés régionaux pourraient en faire un prochain, pour une future chronique, qui sait. Pour continuer, au lieu d'aller farfouiller dans les bribes de mon enfance passée, j'aimerais vous parler de la famille Bélier, que j'ai revue il y a quelques jours à peine et qui m'a fait tilt. Quoi de mieux pour une chronique sur le fromage qu'un film qui raconte une partie de la vie d'une famille dont les deux parents sont sourds et gagnent leur vie en faisant les marchés pour vendre leur fromage fermier. Mais comment on fait pour vendre du fromage sur un marché quand on est sourd? Eh bien, on a une fille entendante qui fait l'interprète et la relation client, pendant que nous, nous contentons d'afficher notre plus grand sourire derrière la vitrine de fromage en croûte, à pâte molle, et tant d'autres encore. Ma conclusion serait que le fromage est une histoire de famille, et peut aussi susciter les plus grands débats au sein de cette même famille. Pour parler plus récent, je citerai 20 dieux, récompensés à la dernière cérémonie des Césars pour le prix du premier film et de la meilleure révélation féminine pour Maïwenn Barthélémy, un film dans lequel le héros, âgé de 18 ans et résidant dans le Jura, décide de fabriquer le meilleur comté de la région. Avant de mettre un point final à mon long monologue et de vous souhaiter un joyeux réveillon autour d'une raclette, d'une tartiflette ou même d'une bonne fondue savoyarde, j'aimerais vous informer pour améliorer votre connaissance fromagère qu'il existe 1200 à 1800 fromages dans le monde, ce qui je trouve être une grande marge et beaucoup trop loin d'être précis, mais soit. Ne me dites pas que vous n'aimez pas le fromage, il y en a forcément un qui vous attend quelque part, sauf si vous êtes intolérant au lactose, et là, désolé, cette chronique a dû vous paraître bien longue. Allez, sur ce, je vous souhaite de joyeuses fêtes de fin d'année à tous. C'était Léane.

0: On est toujours sur expérimentalement.
1: Mes chers parents.
2: Magnifique, magnifique. Quelle belle transition.
3: Un beau attendez, aussi c'est mon menton. Je croyais que mon micro fonctionnait plus.
2: Ok.
4: Du coup, pour reprendre.
0: Donc, on est toujours sur expérimentalement votre sur Jet FM et la tribu. Et aujourd'hui, je vais vous raconter le fin mot de l'histoire. On va se rendre compte de ce qui s'est vraiment passé dans cette grande histoire de kidnapping. Qu'est-ce qui s'est passé? Pourquoi tous les fromages de la ville ont disparu? Nous allons interviewer des témoins, nous leur demander leur vécu et connaître le vrai coupable. Bon, Alba Bibel, c'est à vous. Comment avez-vous vécu cette histoire?
5: Oui, bonjour. Moi, ça fait 50 ans que j'habite dans la ville. J'adore le fromage, donc j'étais très, très affectée par la situation. Ma collection d'objets de fromage, qui est constituée de 3400 objets, j'arrivais plus à la continuer quand on a volé le fromage. J'étais aussi en train de construire un mur dans ma maison constitué de fromage. Et là non plus, je me suis retrouvée bloquée dans cette situation. Donc voilà, c'est un peu comme si ma vie s'était arrêtée. Je ne savais plus trop quoi faire. Si dans la ville, il n'y a plus de fromage, c'est vraiment... moi, ma vie n'a plus trop de sens, quoi.
0: Je comprends, ça doit être très dur pour vous. Je vous souhaite tout mon courage. Nous allons passer au deuxième témoignage. Théoricien, comment avez-vous vécu cette tragédie?
6: Moi, je pense que c'est très, très bien, en fait, cette tragédie, comme vous l'appelez. Parce que moi, je pense que tout ceci est un complot. On ne peut pas continuer comme ça. Je pense que Alba Bibel, comme vous l'appelez, est complètement touchée par ce phénomène qu'est le fromage. Parce que je pense que le fromage est quelque chose pour nous rendre débiles, stupides. Je pense qu'aussi, je crois qu'il y a un groupe aussi nommé les Roquefort, je sais plus quoi là. Eux aussi, ils sont touchés, je trouve ça. Moi, je pense que le voleur de fromage, il essaye de nous passer un message. Je pense qu'il essaye de nous passer un avertissement par rapport à ça.
0: D'accord, merci théoricien. En parlant du groupe Roquefort, nous allons interviewer leur leader. Donc,
7: Joseph, oui, c'est moi, bonjour.
0: À vous.
7: Joseph Frometon.
0: Exactement, comment avez-vous vécu cette tragédie?
7: Une perte profonde. Perte profonde pour le rock'n'roll, pour la musique, pour l'univers du Rolling Cheese en général. Vraiment, c'était pour nous tous, là, pour tout le groupe, on a été touchés. Impacté émotionnellement malgré les avis des spécialistes. Hein. D'abord, le fromage, c'est de la poésie, c'est de l'amour brut, c'est de l'amour pur, c'est de l'amour qui coule, c'est de l'amour qui dit des mots de douceur, le fromage. C'est le dessert, c'est la poire, c'est le chocolat de la vie. Et ça, les spécialistes, ils ne le disent pas suffisamment.
0: D'accord. Merci beaucoup, Joseph Frometon. Nous allons maintenant interviewer la plus grande... Dans le monde du fromage, au final, la grande comtesse de Saint-Mauray qui gère la plupart du fromage
8: bonjour.
0: En ventre.
8: C'est
0: bonjour.
8: Moi.
0: Alors, comment avez-vous vécu cette tragédie, ce malheur?
8: Oh, une tragédie.
4: En fait, non, j'ai pas, mais j'arrivais plus à refaire la voix.
0: C'est ok.
4: J'ai pas réussi à refaire la voix. J'ai perdu la voix. Non, j'ai vraiment perdu la voix.
8: c'est bien.
4: Oui, non. Parce que je crois que quand je m'entends dans le retour dans le micro,
9: Eh ben enlève ton casque.
4: Si drop ça peut te, casque.
9: Tu vois, ouais. Si tu trouves
4: en
9: ça.
4: En fait, c'est que ce personnage ne me parle pas.
0: Ben, ouais, je comprends pas.
8: Tu vas y arriver.
0: Franchement.
9: Mais en fait, peut-être fais-le sans le casque, enlève-le carrément.
4: Parce que de base, pour faire personnage, j'ai voulu couper ce que tu disais, mais du coup, ça coupe la dernière phrase que tu disais.
0: C'est pas grave.
4: Bon, du coup, en fait, juste pendant que là on s'en fait une aparté, on n'a pas l'histoire de ton histoire de fromage, on n'a pas le contexte en fait.
9: Je peux pas le mettre le contexte.
8: Je l'ai mis comme je pouvais, mais.
4: Ok.
10: Le contexte, c'est juste qu'il y a un mec qui aime pas le fromage, qui a voulu tout le fromage. Et c'est ton fils.
8: On le saura aussi quand Clémental il va y dire son histoire. Oui, bonjour, hein. C'est moi la comtesse de Saint-Mauré, en effet. Hein. Des questions, qu'est-ce que vous vouliez me poser?
0: Comment avez-vous vécu cela? Et surtout, on a entendu que le grand criminel, celui qui avait causé cette tragédie, c'était votre fils. Comment vivez-vous tout ça?
8: Oh, je n'ai plus de fils depuis des années. Si vous parlez de ce Clémental... Non, mais Clémentine n'a jamais aimé le fromage. Par conséquent, j'ai arrêté de le considérer comme mon fils. Enfin, je veux dire, en tant que la comtesse de Saint-Mauré, c'est pas possible d'avoir un fils qui n'aime pas le fromage. Donc, je l'appellerai pas mon fils. Hein. Clément, je suis pas surpris. Je suis pas surprise. Non, vraiment pas, parce que ça a toujours été un petit garçon haineux. Puis bon, pas aimé le fromage aussi. Qu'est-ce qu'il était capricieuse. Bon, je me suis demandé si j'allais pas le mettre à l'orphelinat. Hein. Ou laisser au bord d'une route, ça m'aurait bien évité plein de choses. Non, parce que les repas, oui, non, maman, je veux pas de fondue savoyarde. Ah, c'est bon, mais qui n'aime pas une fondue savoyarde, quoi? N'importe quoi. Les attachés de presse ont voulu m'appeler plusieurs fois pour me prévenir de ce cas-ci, mais bon, j'ai pas répondu. Enfin, je veux dire, j'ai pas que ça à faire, quoi. J'ai un emploi du temps chargé. Je faisais le golf avec les copains, enfin, voilà. Non, mais du coup, pas surpris. D'autres questions?
0: Non,
8: posez-moi
0: ça
8: des questions. Je suis importante.
0: Posez-moi
8: des questions.
0: J'en ai plus pour vous. Merci beaucoup.
8: Je reviendrai pas. Hein. Vraiment, vous êtes nuls. J'espère au moins que mon cachet sera à la hauteur de la personne que je suis.
0: Non. Bien, maintenant, c'est après cette tumultueuse interview. Nous allons pouvoir interviewer notre criminel, celui qui a plongé notre ville dans le grand malheur. Celui qui nous a privé notre source de bonheur au final, du fromage. Clémental, pourquoi avez-vous fait cela? Pourquoi avez-vous commis ce crime?
8: Si je l'ai fait, c'est parce qu'on m'a toujours détesté à cause de ma différence. Je n'aime pas le fromage. J'ai jamais aimé le fromage. Ma mère m'a renié à cause de ça, comme vous avez pu l'entendre. Et si c'était à faire, je le referais, d'accord? J'ai toujours été mis à part dans la société parce que j'aimais pas le fromage, à cause de ma différence. Du coup, je me suis dit que si je volais tout le fromage, bah peut-être que les gens comprendraient enfin ce que ça fait, en fait. Parce que moi, j'en vois des gens qui mangent des fondues, qui mangent des comment on appelle ça? Il y a de la mozzarella dedans, ça a l'air tellement bon. Et j'aime pas ça, d'accord? C'est-à-dire que parfois, j'essaie d'en manger et juste, j'ai envie de vomir. Et c'est horrible. Et juste... C'est horrible. Du coup, j'ai fait ça. C'était peut-être stupide, mais... Ça me paraissait être une bonne idée sur le coup. Je me suis dit que peut-être qu'enfin j'aurai des amis, des gens qui me comprennent. Si plus personne n'a le fromage, il n'y a plus rien en fait. S'il n'y a plus de fromage, il n'y a plus rien entre moi et ces personnes-ci. Il n'y a plus rien qui nous différencie. Il n'y a plus de barrière entre nous. Et la différence qui a fait que j'ai toujours été rejetée ne sera plus. Et au final, je vais juste me retrouver en prison parce que j'ai volé du fromage. C'est stupide quand même. En plus, il y a un collectionneur de fromage qui a une maison en fromage, quoi. Enfin, je veux dire, il est complètement fou celui-là. Et donc lui, qui a une maison en fromage, on lui dit rien. Mais moi, qui n'aime pas la raclette, c'est la fin du monde et j'ai plus le droit de faire partie intégrante de la société. Vous vous rendez compte quand même de ce que c'est? Et si c'était à... Non, vous me coupez pas la parole, d'accord? Vous savez pas ce que c'est. Et si c'était à refaire, je le referais. D'accord?
0: D'accord. Merci beaucoup. Je pense qu'après ce témoignage, on peut tous dire que ce vol n'était pas injustifié. Et je pense qu'on devrait tous accepter ceux qui n'aiment pas le fromage. Ils devraient faire partie de notre société. Je ne connaissais pas votre histoire, Clémentale. Merci énormément. C'est donc la fin de ce reportage. Merci beaucoup à tous pour votre écoute.
3: Et nous enchaînons maintenant. Non, je ne suis ni Clémentale ni la comtesse. C'est pas du tout moi. Avec une présentation de la musique Big Cheese, ou je vais réussir à le dire, de Nirvana. Alors du coup, Big Cheese, c'est une musique qui est sortie sur l'album Bleach de Nirvana en 1989. Je pense que le titre est plutôt représentatif de pourquoi est-ce que c'est dans cette chronique. Ça s'appelle Big Cheese. Si vous parlez un minimum anglais, vous saurez que cheese veut dire fromage. Ceci dit, ça n'a aucun rapport avec le fromage. Big Cheese, c'est de l'argot pour désigner un patron ou un boss. Comme en français, on aurait l'expression « un gros bonnet » au final. Et pour Nirvana, à cette époque-ci, ses boss, c'était Bruce Pavitt et Jonathan Poneman, je ne suis pas sûre de prononcer correctement ce nom. Et c'était les fondateurs du Sub Pop Records, chez qui, à cette époque-ci, Nirvana était signé. Je vais juste citer une partie des paroles de la musique pour illustrer le fait que Big Cheese parle des boss. Du coup, c'est « Big Cheese, make me ». Mine says go to the office, Big Cheese make me, mine says one that stays. Bon, je pense que ce qui parle le plus c'est go to the office, donc va au bureau. Le reste ça n'a pas trop de sens, mais après j'ai envie de dire c'est l'album Bleach de Nirvana. Et justement en fait la majorité des paroles, enfin une bonne partie des paroles des musiques de Nirvana notamment sur l'album Bleach ne font pas forcément sens.
4: parce que Nirvana et notamment Kurt Cobain qui a déclaré qu'en fait il y avait des parties des paroles où qui juste en fait il écrivait n'importe quoi pour pouvoir créer la mélodie vocale autour des paroles. En fait, il les utilisait juste pour combler le vide, pour pouvoir quand même continuer à avancer sur la musique sans pour autant avoir à se prendre la tête avec les paroles. Et bah en fait, après coup, il laissait juste les paroles telles quelles, ce qui fait qu'il y a beaucoup de paroles qui n'ont absolument pas de sens. Et c'est une technique qu'il a réutilisée par la suite sur d'autres morceaux qui sont sortis après Bleach. Mais voilà, c'est vraiment si vous, vous écoutez la musique de façon dont on va la diffuser ou que vous lisez les paroles, bah oui, vous rendrez vite compte que ça n'a pas trop de sens. Hormis deux, trois phrases, quoi. Et comme je l'ai dit, nous allons écouter Big Cheese de Nirvana.

0: Bonjour et bienvenue dans notre émission Raclette Politique, l'info qui tacle les idées reçues et nous aide à mieux comprendre le monde grâce à la fromatologie. Pour débattre aujourd'hui, je vous présente Jeanne Lachambre, la célèbre cousine au troisième étage de Jean Lassalle et surtout éminente spécialiste en fromatologie qui échangera avec Camille Ambert, journaliste à Chaussée One TV.
1: Bonjour.
0: Camille, on vous écoute.
1: Bonjour, je suis ravie d'être sur ce plateau Raclette Politique avec vous. Ma première question concerne une actualité politique à venir, à savoir les élections municipales de 2026. Alors en effet, un petit peu partout en France, on voit ressurgir des courants politiques qu'on avait un petit peu oubliés, notamment ceux des royalistes. Et c'est le cas en Anjou, mais aussi en Aveyron, où deux candidats monarchistes qui ont très envie de rétablir Louis XX, donc c'est l'héritier des Bourbons, et qui aimeraient bien instaurer une monarchie moderne. Donc moi, je voulais vous demander, Jeanne, c'est quoi votre lecture du retour de ce courant politique ?
2: Nous avons effectivement observé dans la société française, du moins, l'augmentation de la tendance royaliste, mais nous avons également constaté en parallèle une hausse importante des ventes de Roquefort ou autres bleus dans les commerces ces derniers mois. On en a rapidement déduit que toutes les personnes consommant du bleu de Termignon, de l'Accueil, de Chèvre, de Sassenage, de Jex et de nombreux autres, que je ne m'amuserai pas à citer, ont une tendance plus importante à voter du côté royaliste. Et nos soupçons se sont vite concrétisés grâce à de nombreux sondages mis en place par notre centre de recherche. Moi et mes collègues ont par la suite pu découvrir les causes de cette liaison entre les deux, comme la présence de Penicillium roqueforti, cette espèce de champignon qui permet aux moisissures de se développer. Les moisissures présentes dans les bleus, soit la conservation de vieilles idées politiques, sont à ce jour considérées comme la cause de la propagation de cette position politique.
1: Merci beaucoup, c'est une opinion qui nous éclaire beaucoup. Justement, j'aimerais aussi avoir votre avis. Il y a une tendance consommateur qui a été relevée par le journal de l'Union Franche du Cœur Coulon, donc l'UFC Que Choisir, pour ceux qui connaissent, qui remarque quand même une baisse significative de la vente de Murol du Grand Berlou. Alors le Murol de Grand Berlou, c'est un célèbre fromage auvergnat à pâte molle et à croûte fleurie qui a la particularité d'être troué en son centre. C'est une baisse des ventes qui inquiète beaucoup les électeurs. Quel est votre décryptage de la situation ?
2: Tout à fait, il ne serait pas étonnant que cela provienne de ce qui traverse l'hémicycle en ce moment même avec le gouvernement Le Cornu 2, que l'on pourrait facilement qualifier de pâte molle, mais aussi du président de la République au pouvoir depuis 2017. Il n'est pas utile de rappeler que sous la présidence d'Emmanuel Macron se sont succédés en tout 9 gouvernements. Macron qui, je le rappelle, se revendique comme centriste, 9 gouvernements, 8 premiers ministres différents en 8 ans de présidence. Ça a pour effet d'irriter grandement les Français, surtout depuis fin 2024, ce qui explique selon nous nos résultats, le dégoût de plus en plus élevé du Murol et donc sa chute commerciale.
1: Bon, on espère que ça va remonter quand même pour eux. En tout cas, merci pour cette analyse tout en finesse des tendances fromagères de l'Assemblée. J'en profite d'ailleurs pour annoncer le grand gagnant de notre jeu des 1000 fromages. Ainsi, bravo à Tom, qui nous vient de Savoie et remporte le guide du Frometon antifasciste. 10 mois d'affinage ferme, bravo Tom. Pour faire le lien avec l'actualité, on observe un petit peu partout en France une progression, en France et en Europe d'ailleurs, une progression des partis d'extrême droite. Alors ainsi, en Allemagne, on va trouver le mouvement Alternative für Deutschland, qui cumule 26% des intentions de vote, c'est pas mal. On retrouve aussi en Angleterre Reform for UK avec 33% d'intention de vote. Et puis bien sûr en France, on a le Rassemblement National et le Parti Reconquête. Et là, on est quand même sur 36% d'intention de vote. Bon, qu'est-ce qui peut, selon vous, expliquer les raisons de cette tendance ?
2: Alors c'est une question qui m'a été, je pense, la plus posée de ma carrière, que ce soit en interview, mais aussi par exemple par des visiteurs au Salon de l'Agriculture chaque année. Et j'ai pour habitude de répondre que l'extrême droite est considérée comme le camembert en France. Il a toujours été là, il est rassurant et familier, mais il a des idées qui puent.
1: On n'aurait pas mieux dit. Pour en revenir au débat de l'Assemblée nationale actuelle, moi j'ai une dernière question sur l'impossible alliance entre LFI et le Parti Socialiste. Concrètement, c'est quand même vraiment difficile pour eux de remporter le fromage, de remporter les débats. Voilà, qu'est-ce que vous en pensez ?
2: Entre les mentales qui veut bien faire mais qui n'a pas vraiment les idées terminées et le cheddar et sa pâte dure et prononcée, je ne saurais que répondre de plus à votre question. Je pense qu'ils ont surtout tous besoin de lâcher leurs identités respectives et se réunir autour d'un reblochon, ce fromage à croûte lavée, prêt à accueillir de vraies communications intelligentes.
1: Vive le reblochon ! Alors, pour terminer, quels sont vos pronostics politiques pour 2026 ?
2: Honnêtement, j'anticipe un grand retour de la tome aux fleurs, ce bourgeois bohème parfumé aux apparences colorées. Mais je tiens à dire qu'il ne faudrait pas non plus négliger les Ficello ou encore les Babybel et Petit Louis qui ont souvent l'habitude de perdre le goût du fromage et qui seraient disposés à changer d'avis à tout moment.
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0: Vous êtes bien toujours sur la radio de la tribu et Jet FM, bien malheureusement. Car cette émission n'a fait qu'agrandir le trou béant dans mon cœur que l'existence du fromage a creusé. En effet, avez-vous, au moins une fois dans votre vie, senti la douleur que ça fait de haïr le fromage? Connaissez-vous la difficulté à contenir sa rage quand le frigo familial est ouvert, laissant l'arôme terriblement toxique envahir et contaminer tout aliment? Mais bon, ceci n'est pas l'endroit pour donner mon opinion. Donc, on va changer de décor et aller dans des champs vachement moins intoxiquants, sur une petite interview de Enoch et Ezra concernant le concert de Cécile Lacharme qui était du 12 septembre au Théâtre de Saint-Nazaire.
1: Oui, bonjour.
2: Bonjour.
3: Je fais juste une toute petite pause. Tu arrêtes de jouer avec ton micro parce que ça s'entend. Voilà.
0: Eh bien, pour commencer, Cécile Lacharme et sa musique, comment décririez-vous ça?
2: Décrire ça? Impressionnant déjà, je trouve. Est-ce que toi, Enoch, t'as d'autres choses à dire ou je développe de suite et toi, tu développes après?
1: Développe.
2: Bah, je trouve que c'est impressionnant parce que, alors, déjà, pour mettre un petit peu de contexte, Cécile Lacharme est une violoncelliste et elle a la particularité d'utiliser des pédales, notamment pour jouer comme un guitariste utiliserait des pédales, donc des pédales d'effet. Et à elle seule, elle peut vraiment jouer comme s'il y avait genre 10 autres violoncelles avec elle. J'avais peut-être un peu surchiffre, mais je pense que si elle voulait faire comme s'il y avait 10 violoncelles avec elle, elle pourrait. Et vraiment, c'est impressionnant tout ce qu'elle arrive à faire seule, avec quelques bidules électroniques. Elle a notamment fait un morceau qui parlait des... Je sais pas comment on appelle ça, mais le fait de tuer des baleines. La chasse aux baleines, en tout cas. Et au début de la musique, elle a fait des bruits de vagues. Elle arrivait à faire des bruits de vagues avec son violoncelle. C'est impressionnant. Du coup, pendant tout le long de la musique, derrière, elle l'a mis en boucle. Elle l'a enregistré et bouclé. Ce bruit-là, du coup, on aurait dit qu'il y avait des bruits de vagues pendant tout le long. Et sur la fin, elle a même réussi à faire des cris de baleine. Et ça, c'est fou. Après, elle a fait plein d'autres trucs. Elle aussi fait on aurait dit des petits clics-clics de pluie qui tombaient sur de la tôle. Enfin, c'était vraiment impressionnant sur plein de points. Je ne sais pas si j'ai autre chose à ajouter dans l'instant. Donc, Enoch, je te laisse la parole.
4: Moi, j'ai trouvé que c'était un spectacle qui était très envoûtant, dans le sens où elle est seule sur scène. C'était une grande scène du coup, il y avait je crois 600 personnes dans la salle.
2: 650
4: précisément, tu les as comptées.
2: Oui.
4: Et du coup il y a ce côté-là de lumière, de fumée, elle est juste toute seule, petite, avec du coup son violoncelle. Et pourtant en fait sa musique habite tout l'espace et nous emporte vraiment dans des paysages sonores, dans des ambiances. Il y a plein d'images qui arrivent et tout, c'est vraiment, je trouve, un voyage musical.
2: Et un autre truc, à mon avis, qui aide à l'ambiance, c'est que le son était diffusé vraiment à 360 dans la salle. Donc il n'y a pas ce truc de... Il n'y a qu'une seule source de musique qui doit être diffusée partout. C'est vraiment déjà diffusé partout. Donc ça ajoute, à mon avis, à l'atmosphère. On a l'impression d'être englobé dedans, envoûté en un sens, hein, comme tu l'as dit.
4: C'était super.
2: Voilà, c'était super.
0: Donc ça a l'air d'être une véritable expérience.
2: Oui.
0: Est-ce que vous sauriez décrire le style de musique?
2: Absolument pas. J'écoute pas assez de musique entre gros guillemets classique, utilise uniquement des instruments considérés comme tels pour pouvoir le définir personnellement. Enoch, toi, grand connaisseur de musique qui a au moins 3500 ans,
4: au moins
2: des années d'expertise. Hein.
4: Bah, je dirais qu'elle est. Je trouve que c'est une musique qui est aquatique, qui est peut-être aux confluences de différents courants et qui se trouve, je trouve. Du coup, il n'y a pas de chanson. C'est vraiment à chaque fois des morceaux de musique du coup, atmosphérique. Ça crée une ambiance, une atmosphère. Et c'est... Ben, voilà, c'est...
2: De l'ambiance un peu, genre?
4: Ouais, genre.
2: Après, il y a plein de sous-genres, donc c'est... Je pense.
4: De la texture, enfin c'est...
2: C'est des noms de style, ça?
4: Je sais pas, c'est ce qu'elle fait, je trouve. C'est comme si
2: c'est comme ça que tu la définirais, sans prendre pour autant des noms de genres musicaux qui existent.
4: Ben, tu vois, à chaque fois qu'elle rajoute une boucle à sa musique, c'est comme si elle rajoutait une couleur, tu sais, sur un tableau, et du coup, c'est un...
2: C'est texturé en un sens.
4: Tu vois, texture après texture, en fait, elle crée des formes musicales. Ouais.
2: Je suis d'accord. Après, s'il y avait un genre musical précis, vraiment, ça, je sais pas trop.
4: Ben, c'est le sien. Elle crée quelque chose.
2: Et Cécile Lacharme, le style.
4: Voilà.
0: Très bien. Mais du coup, qu'est-ce qui rendrait l'expérience d'autant plus mémorable selon vous ?
2: Genre quelque chose à ajouter qu'on aurait, qui serait plus mémorable ?
0: Enfin... oui, exactement.
2: Quelque chose à ajouter.
0: Quelque chose qui rendrait le spectacle.
2: Honnêtement, sur la fin, ça devenait long parce qu'elle avait fait beaucoup de coupures pour applaudir, mais aussi parce qu'en fait, elle a rajouté des musiques en boucle. Genre, comment dire ? Elle finit, on applaudit, elle revient sur scène. Ok, ça, dans presque tous les concerts, ils le font. Et ça, plusieurs fois de suite. Et du coup, c'est vrai que la dynamique de la fin, elle était latente. Mais pour moi, ça n'a pas gâché l'expérience pour autant. C'est juste, il y a un peu ce truc de « Ah, je rentre bientôt, je me prépare mentalement à sortir de la salle, à rentrer, je change d'environnement. » En fait, non. Mais c'est pas forcément problématique, quelque chose d'encore plus mémorable. Être plus près, encore. Et plus centré.
4: Et pour moi, j'ai été touché du fait que c'était l'une des premières fois qu'elle présentait son album. Mmh. Elle nous a beaucoup répété aussi que c'était la première fois qu'elle jouait devant un aussi grand public.
2: Seule en tout cas.
4: Ouais, il y avait les invités, il y avait vraiment une relation très très importante aussi avec les équipes de la technique. Parce que c'est l'ingénieur son qui s'appelle Bastien, qui avait un bonnet.
2: Je crois que oui, c'était Bastien.
4: Il avait un bonnet rigolo.
2: Qui j'ai a confondu Bastien et Erwan au bout d'un moment.
4: Alors Bastien, c'était l'ingé son, et Erwan, je ne sais plus ce qu'il fait. Il y avait Christophe aux Lumières.
2: Et il y avait Benoît. Benoît, il m'a donné des blouquies.
4: Et en fait, Benoît, c'est l'ingé son qui a enregistré l'album, qui a été enregistré au théâtre.
2: J'ai mis le cerveau.
4: Elle a fait du coup ce
2: qu'on... Temps mort.
4: Elle a enregistré son album au théâtre en 2024 et là elle le présentait, donc il y avait vraiment, je pense, aussi quelque chose de sensible, d'émotion en fait dans les équipes du théâtre, parce que c'est quelque chose qui a été qui est né ici, quoi, enfin qui est né dans le théâtre et tout, et donc que je pense que toute l'équipe présentait comme une création collective, et j'ai trouvé ça très très beau, quoi.
0: Et puis pour clôturer, vous recommanderiez à qui ?
2: J'ai un ami qui a fait du violoncelle quand il était beaucoup plus jeune. Je pense qu'il avait entre 9 et 11 ans. Lui, je lui recommanderais. Et je ne sais pas si tu parles de plus en grand public, en mode quelle partie de la population à qui je le recommanderais ? Ou si c'était vraiment personnellement qui je connais à qui je le recommanderais ?
0: Oui, j'imaginais plus dans le contexte d'une démographie.
2: Dans une démographie ? Mon meilleur ami qui aime le violoncelle ? Non,
4: Jeune Sud.
2: Mais toi, t'es terrible avec ton accent du Sud. Tu veux pas finir l'interview comme ça ?
4: Vas-y.
2: Allez. Peut-être déjà des gens qui aiment le violoncelle, tout simplement. Hein. Peut-être des gens qui sont très intéressés sur le point de vue technique de la musique, tout ce qui va être les pédales d'effet, c'est un truc de fou malade. Ça peut être super intéressant d'un point de vue technique à observer et à entendre, évidemment. Et... peut-être des gens qui sont un peu fâchés avec tout ce qui est musique entre gros guillemets classique et qui sont très à base de c'est que du Erik Satie, et vous pouvoir je sais pas en voir un autre aspect, même si à mon avis ça, je sais pas si ça peut être considéré comme de la musique classique en tant que telle, ce qu'a fait, je suis pas assez calée dessus pour pouvoir savoir ça, mais je pense pour quelqu'un qui s'y connaît pas énormément, la personne la mettrait peut-être d'office dans musique classique. Et toi, Enoch?
4: Moi, je pense que ça peut dire que c'est une forme de classique, mais c'est mélangé avec plein d'autres choses. Mmh. Et ouais, les gens du Sud, écoutez là, c'est une découverte. Mais les gens du Nord aussi, allez-y. Hein. Et peut-être rappeler que elle repasse du coup à la Chapelle de Paimbœuf au mois de mars. Ah ouais. Ça sera l'occasion de redécouvrir. Ouais.
2: Je sais grave pas où c'est, mais
4: du coup son album, c'est de l'autre côté de l'eau. Ça va être en Sud-Loire. Et c'est, je crois, le 22 mars, mais il faut regarder sur son site. Il y a le site, du coup, de Cécile Lacharme. Et elle nous a fait des révélations sur la sortie de son album.
2: Ça, c'est secret. On ne peut pas vous dire.
4: On ne peut pas vous dire. Ça, c'est dans l'interview, ça.
2: Oui, d'ailleurs, dans l'interview, il faudrait le couper.
4: On mettra un petit... On bip.
2: Ok.
4: On l'écoute maintenant ?
2: Bah, fonçons. Et prévenir aussi, il y a quand même... je ne sais pas si Enoch t'a fait du montage, mais de base, on a quand même un gros bout de l'interview où c'est sa manageuse. Hein. Ce n'est pas Cécile Lacharme du tout. Et je pense qu'on a plus parlé avec la manageuse qu'avec Cécile en elle-même.
4: On précisera.
2: J'appelle par son prénom comme si on avait élevé les cochons ensemble. Je suis désolée, madame
4: Lacharme. Cécile, on pense à toi.
2: J'ai du respect pour vous, je suis désolée.
5: Et du coup, on a deux petites questions à vous poser, si vous avez le temps. Il y en avait une, vous aviez mentionné que vous aviez joué avec d'autres artistes sur des grandes scènes, mais jamais seul sur une telle grande scène. Donc je ne sais pas si c'était par exemple faire des premières parties ou dans plus tout ce qui est orchestral. Mais qu'est-ce qui vous a poussé à vraiment faire quelque chose de seul, entre guillemets ?
6: Eh bien, réponse assez bateau. Comme beaucoup d'artistes, ça a été le confinement. Je me suis retrouvée toute seule avec des pédales d'effet. Donc ce que j'utilise, donc ces outils sur lesquels j'appuie, il y en a notamment... Une qui est hyper utile, c'est la Loop Station, donc ça me permet de m'enregistrer en direct et de superposer ensuite des boucles de violoncelle. Et en fait, Covid, il n'y avait plus de musiciens. Merci beaucoup. Il n'y avait plus de musiciens avec qui jouer, donc je me suis retrouvée seule et j'ai commencé à improviser avec moi-même. Et peu à peu, ça est devenu des compositions. Et j'ai fait un live Facebook, comme beaucoup de musiciens faisaient à l'époque. Et il y a eu 150 personnes qui sont connectées, bon, des amis évidemment. Ils m'ont dit c'est super, sorti morceau. Et donc c'est ça qui m'a lancée. Donc le Covid, le temps seul et l'expérimentation sonore avec les pédales d'effet. Et puis après, je développais en parallèle. Pour moi, c'était un projet bonus que plus un projet principal. Et maintenant, c'est un peu en train de devenir à égalité, voire parfois un peu plus prioritaire que d'autres.
5: Le problème, c'est que de base, on s'est dit « Oh, deux questions !» Maintenant, j'ai genre 12 513 questions.
6: Après, je pourrais
5: pas... Oui, non, je m'en doute, il y a un peu beaucoup de monde. Et je pense que votre soirée, l'on est finie. Sinon, la deuxième, c'est quoi votre parfum de glace préféré ?
6: C'est une bonne question, ça. Spontanément, je sais pas pourquoi, j'allais dire noisette et framboise. Du coup, deux.
5: Ok. Et on va s'arrêter là, sinon on en a pour 5 heures, je pense. Mais j'ai beaucoup...
7: Ouais, j'avais une curiosité sur le set, du coup, de pédales d'effet. C'est comment vous l'avez choisi et c'est quoi vos effets préférés ?
6: Ça a été vraiment en expérimentant. J'ai beaucoup d'amis guitaristes qui utilisent beaucoup de pédales d'effet. Donc d'abord, ils m'en ont prêté, notamment pendant le confinement. Et puis, il y en a un en particulier qui m'a parlé d'une reverb, donc la pédale de reverb qui est extraordinaire, qui s'appelle la Big Sky de Strymon. Il y a 12 types de reverb et il m'a dit, tu vas voir avec ça, tu pars de la stratosphère. Je fais, ok, je l'essaye. Et effectivement, c'était magnifique. Et donc, j'ai ça. Après, j'en ai toute une batterie. Si je vais vite, il y a compresseur, octaveur, freeze, reverb et une autre reverb d'ailleurs. Un délai, loop station et distorsion. Et l'autre que j'adore, c'est le délai. La pédale de délai, j'utilise la Tamline de Strymon aussi. Voilà.
7: Fabuleux, on va toutes les acheter.
5: Parle pour toi, moi j'ai pas les moyens financiers, tu te débrouilles, hein. Tu te débrouilles.
6: Coup, c'est... Mais d'occasion, c'est super. Sur reverb.com, voilà, je suis pas embauchée par eux, mais oui, bien sûr.
5: Placement de produit ?
6: Non, pas du tout. J'ai tenté d'être sponsorisée, ils ont pas voulu de moi, donc.
5: Ils savent pas super.
6: Strymon, si vous m'écoutez, j'adore toutes vos pédales. Voilà.
7: Partenariat est possible.
6: Exactement.
7: Merci beaucoup.
6: Et oui, merci beaucoup.

0: Merci de nous avoir écoutés. C'était expérimentalement vôtre. Merci beaucoup et au revoir à Molly, Élise, Enoch, Ezra, Jimmy, Sunny, moi-même Jasmine, Léane, Maria Satya et Esteban.
1: Salut.
2: Au revoir.
1: Au revoir.
0: On se quitte sur Last Christmas de Wham. Voilà.

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3: Bonjour à tous, encore une journée de chaleur sur la France. 72 départements sont en vigilance orange canicule. Seuls le nord et le nord-est sont épargnés. Des températures très élevées sont attendues dans l'après-midi, entre 35 et 39 degrés, voire jusqu'à 41 dans le sud du pays. Selon Météo France, demain les températures seront en hausse sur une grande partie du territoire. Avec cette chaleur, les consignes des ministres de la Santé et de l'Autonomie. Ils appellent les hôpitaux et les EHPAD à renforcer les mesures de protection. Les ministres appellent les directeurs à équiper les postes de soins et les salles de repos en climatiseurs mobiles, rafraîchisseurs d'air et ventilateurs grâce aux 100 millions d'euros de crédits d'urgence débloqués. La situation s'améliore sur le front de l'incendie dans les Pyrénées-Orientales. Il n'est pas fixé, mais le feu ne progresse plus. 4900 hectares ont brûlé. Les habitants de 9 communes évacuées le week-end dernier vont pouvoir retrouver leur domicile en fin d'après-midi, indique le préfet. 6 communes restent interdites d'accès en raison de la persistance des points chauds et de zones actives. 450 pompiers sont toujours sur le terrain. À l'étranger, les frappes américaines repartent de plus belle en Iran. Au moins 14 morts et 78 blessés ces deux derniers jours, selon le ministère iranien de la Santé. L'armée américaine annonce avoir atteint 90 cibles militaires en Iran lors de sa dernière série de frappes, parmi lesquelles des systèmes de défense antiaérienne. Les gardiens de la Révolution accusent les États-Unis de vouloir faire de l'ombre aux funérailles de l'ancien guide suprême Ali Khamenei. La mort de Bonnie Tyler, la chanteuse britannique qui vient de nous quitter à l'âge de 75 ans, elle avait connu un immense succès dans les années 80. Bonnie Tyler était hospitalisée au Portugal depuis le mois de mai, placée en coma artificiel à la suite d'une intervention chirurgicale. Et puis en foot, l'équipe de France joue ce soir son quart de finale de Coupe du Monde contre le Maroc. La revanche de la demi-finale de 2022 remportée par les Français. Aurélien Tchouaméni, encore touché physiquement, devrait commencer la rencontre sur le banc. Coup d'envoi de ce France-Maroc, 22h. Voilà pour l'essentiel de l'info. Excellent après-midi.
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6: Salut, c'est Lisea et Angèle sur la tribu. Et on vient d'aller voir une exposition. Lisea, est-ce que tu peux nous dire le nom de l'exposition?
7: Le nom de l'exposition, c'est Garden of Commons. Et Angèle, c'est quoi le nom de l'artiste?
6: C'est Nefeli Papadimouli. Et le thème global, c'est quoi?
7: Le thème global, c'est le tissu, les habits, tout ça. Et le thème par salle, donc il y a 3 salles en tout, est-ce que tu pourrais me dire dans chacune des salles quel est le thème?
6: Il y a le thème des costumes, il y a le thème des assemblages de costumes et il y a les bâtiments en tissu. Voilà. Et est-ce que tu peux nous dire 3 phrases pour toi pour décrire l'exposition qu'on vient de voir?
7: Alors pour moi, les 3 phrases, c'est qu'il y a le thème, donc le thème, ce thème-là, il est autour du stylisme, du tissu. Et ensuite, je trouve que l'exposition est assez réfléchie parce que chaque pièce de tissu qu'il y a dans la pièce va finir par former des tenues. Et on peut aussi imaginer ces tenues-là en prenant quelques pièces qu'on peut détacher et en les utilisant pour essayer de former des costumes, des capes, des gilets, des pantalons, tout ce qu'on veut. Quelle est ton œuvre préférée?
6: Mon œuvre préférée, c'est la ligne de désir, elle s'appelle comme ça. Et en gros, c'est des grands rideaux avec des formes découpées et lacées. Bah, ça peut faire des habits quand on les accroche. Voilà. Après, toi, Lisa, qu'est-ce que ça t'a fait ressentir de voir les œuvres?
7: Bah, franchement, moi, j'ai trouvé ça vraiment super. Très cool que le public puisse construire ses propres tenues et aussi que après les personnes puissent les essayer l'avant-dernier jour avant la fin de l'exposition. Donc ces personnes vont pouvoir sortir, 10 personnes comme vous allez le découvrir dans l'interview, vont pouvoir aller se balader dans la rue avec les costumes que cette fois Nefeli Papadimouli a elle-même créé pour pouvoir les emmener, les faire essayer sur des personnes pour qu'elles puissent partir. Quelle émotion te passe par rapport à ces 3 œuvres?
6: C'est joli. Voilà.
7: Comment toi tu décrirais cette œuvre-là? Ligne de désir.
6: c'est plein de couleurs, il y a des formes, il y a plein de des traits du coup qui tombent un peu avec le tissage, les lacets un peu. Et puis c'est assez rigolo parce que les draps sont mis pour que ça fasse à moitié un 8 quoi, donc que ça tourne. Voilà.
8: Je m'appelle Céline et je suis médiatrice au Grand Café. Donc mon métier, c'est de faire la médiation, le lien entre les œuvres et les publics, donc les gens qui viennent découvrir l'exposition. Alors, l'œuvre qui est sous nos yeux, c'est une œuvre qui s'appelle « Desire Pass » en anglais. Et en français, ça veut dire « la ligne de désir ». Et une ligne de désir, c'est un chemin un peu alternatif qu'on voit des fois, par exemple, dans les parcs, où on a une barrière qui nous dirige un petit peu, qui dirige notre chemin. Et puis les gens vont prendre souvent un raccourci ou un chemin plus pratique. Et petit à petit, ça va créer une trace qui n'était pas prévue dans l'espace. Et là, c'est un petit peu la même chose. L'artiste, elle a pensé 15 panneaux en textile qui sont colorés. Enfin, elle a peint avec de la peinture acrylique sur ces panneaux. Et dans ces panneaux sont découpées des pièces de costumes. Donc comme des morceaux de patron qui peuvent être assemblés pour former 10 costumes au total. Sauf qu'elle ne nous a pas montré les 10 costumes, donc on ne sait pas à quoi ils ressemblent. Et donc c'est à nous d'imaginer et de s'approprier ces différentes pièces pour composer des costumes. C'est une pièce qui est activable par le public, donc ça veut dire que le public peut détacher les pièces qui sont lacées sur les surfaces pour composer leur propre costume. Et donc il y a des pièces qui sont facilement lisibles, on peut facilement voir que certaines c'est un haut, un pantalon, des manches, et puis il y a des pièces un petit peu plus mystérieuses. Et donc là c'est notre imagination qui va nous permettre de décider si c'est un chapeau, si c'est un morceau qu'on va rajouter autour de son cou, ou peut-être quelque chose qui va pendre et peut-être bouger quand on va marcher. Et donc c'est un peu comme si on empruntait aussi nous, un chemin alternatif à celui que l'artiste avait décidé en premier lieu.
4: Comment cette œuvre a été fabriquée ?
8: Alors c'est une œuvre monumentale, donc vous pouvez imaginer qu'elle a nécessité beaucoup de temps de travail et d'investissement. Et donc l'artiste, elle a demandé de l'aide à des assistants et des assistantes, puisque donc, cette œuvre, c'est une création pour le Grand Café. Donc ça veut dire qu'avant l'exposition, elle n'existait pas et que l'artiste l'a pensée spécialement pour le lieu et l'exposition. Et donc, ils étaient une équipe de 7 personnes pour pouvoir la réaliser. Ils ont mis à peu près 2 mois et demi pour la faire. Et en fait, ça représente énormément de travail puisque l'artiste a déjà dû imaginer les costumes pour pouvoir faire les patrons. Ensuite, elle a dû préparer les toiles, les peindre. Ensuite, recouper les pièces à l'intérieur, sachant qu'il y a 2 faces qui sont cousues les unes aux autres. Donc, il fallait couper exactement au même endroit pour ensuite pouvoir les assembler. Ensuite, il a fallu poser les renforts puisque les panneaux sont renforcés par des tiges, un peu comme un corset par exemple, ou un cerf-volant. Donc il fallait créer les coulisses pour pouvoir insérer les tiges qui sont en fibre de verre. Et il y a aussi des œillets qui ont été posés. Et il y a plus de 10 000 œillets qui ont été posés à la main. Donc ça représente beaucoup de travail. Vous imaginez, un œillet déjà ça prend un petit peu de temps, donc 10 000 ça prend énormément de temps. Et ensuite, il a fallu relasser et réattacher tous les morceaux de vêtements sur les panneaux. Et pareil, le lassage, ça prend un temps assez long.
6: Est-ce que vous savez où est-ce qu'elle a récupéré le tissu ? Enfin, si elle l'a acheté ou...
8: Alors souvent, les artistes, quand on leur propose un projet d'exposition, que ce soit simplement pour une exposition ou une résidence, ils ont un budget de production. Et donc, en fait, on leur donne de l'argent pour pouvoir acheter du matériel. Alors des fois, Néphélie, elle utilise des matériaux de récupération. Donc on peut trouver par exemple des grands draps qui ne sont plus utilisés aujourd'hui et qu'on peut réinvestir pour créer des œuvres. Ou alors elle peut aussi acheter du tissu neuf et ensuite elle va l'utiliser pour peindre.
4: Merci beaucoup. Au revoir.
6: Vous pourrez aller voir l'expo au Grand Café jusqu'au 4 octobre.
4: C'était Angèle et Lisea sur la tribu. Merci et à bientôt.
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11: 3 candidats dans un mouchoir de poche, mais on se régale! C'est du beau jeu, ça! Regarde.
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3: Aujourd'hui, je suis en présence de Anne, pâtissière sur Saint-Nazaire depuis peu. En quoi consiste vraiment votre métier au final ?
4: Mon métier consiste à créer de nouvelles recettes, inventer, vendre aussi, parce que vu que je suis pâtissière, je vends des gâteaux, viennoiseries, un peu de tout. En ce moment, j'aime bien créer de nouvelles recettes, inventer des choses, voilà.
3: Parlons un peu horaires. Est-ce que les horaires sont durs à tenir et pourquoi ?
4: Alors, les horaires sont durs à tenir, mais on s'habitue vite. Et pourquoi ? Parce qu'on se lève très tôt le matin et souvent, on finit assez tard. Genre, ça peut faire du 5h-17h30.
5: Bonjour à tous, je suis Thaïs, mairesse de la ville Saint-Parfait.
6: Depuis combien de temps êtes-vous maire à Saint-Parfait ?
5: Depuis maintenant plus de 10 ans.
6: J'avais entendu que vous aviez un projet d'inaugurer un théâtre.
5: Oui, donc là on l'ouvre actuellement demain. Donc cette ville, c'était mon plus grand rêve, comme je l'ai imaginé de tous les recoins. Donc oui, un gros théâtre tout en verre et en lumière, il va être magnifique.
6: Et ce théâtre, est-ce qu'il y aura des grandes personnes qui viendront, vous pensez ?
5: Bien sûr, c'est mon but. La ville Saint-Parfait, c'est le monde parfait. C'est la ville parfaite, comme le dit dans son nom. Donc oui, il y aura de grandes célébrités, je l'espère.

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3: Cassandre, Margot, Léa, Morgane et Philippe sont

0: les cinq collégiens Anita Conti et ils vont tenter de découvrir la définition du mot truisme. Cassandra.
1: Ça ressemble à truie ou à truite. Non mais c'est vrai, ça fait penser au poisson.
0: Alors soit ça ressemble au poisson, la truite, ou à la femelle du cochon quoi.
1: Bah oui, c'est un peu ça. Enfin, ça peut paraître débile, mais enfin, pour moi, ça me fait un peu penser à ça, quoi.
0: Et donc, ça serait un mélange de la truie et de la truite ?
1: Un animal hybride, peut-être.
0: D'accord. Alors, des fois, je vois, il y a des animaux hybrides qui... Pourquoi pas ? Et là, il fait un peu peur, celui-là, quand même. Hein. J'imagine un corps de cochon avec une tête de truite, ou inversement. Et c'est particulier.
1: Oui, c'est vrai. C'est un peu bizarre.
0: Léa ?
2: Mais moi, je fais penser, du coup, à truite. Et du coup, ça se trouve, c'est peut-être un adjectif pour dire que t'es moche. Tout simplement. C'est peut-être ça. Je sais pas, mais ça pourrait être ça.
0: Eh ben écoute, si c'est ça, tu pourras dire ça des fois dans la cour du collège. Oh, mais quel truisme !
2: Oui, j'aimerais bien, ça serait stylé.
0: Philippe ?
3: Moi, je dirais que truisme, ça serait... C'est par exemple... je sais pas, moi, par exemple, quand des pêcheurs, ils pêchent une truite, par exemple, si elle est trop petite, ils disent que c'est une truisme.
0: Ah, d'accord, comme on dit, des fois, elle est pas maillée, ça veut dire qu'elle fait pas la taille. Voilà. Truisme, ça voudrait dire trop petite, donc faut la relâcher.
3: Exact.
0: Très bien. Morgane ?
4: Je pense que truisme, ça n'a pas du tout un rapport avec les poissons. Ça a plus un rapport avec, je sais pas comment dire, expliquer, mais moi, dans ma tête, quand t'as dit ça, ça m'a fait penser à un trou. Comme un séisme, ça fait des trous. Et moi, un truisme, ça m'a fait penser à un séisme.
0: Ah, donc ça pourrait être un trou provoqué par un séisme.
4: Voilà, mais en plus, plus gros, je dirais.
0: D'accord, donc un énorme trou provoqué par un gros séisme.
4: Ouais.
0: Margot ?
5: Ça me fait penser à altruisme. Je sais pas comment dire la définition en fait. Je suis vraiment pas douée, mais du coup ça me fait penser à ce mot. Après, de là à trouver ce que veut dire la chose.
0: Bon, on te laisse en pleine réflexion alors.
5: Ouais.
0: Cassandre.
1: Ça fait peut-être un peu raté, ton dessin il est truisme. Enfin, je sais pas, ça peut être un peu raté parce que, enfin, ça fait pas. Ça, pour moi, c'est pas quelque chose de beau. Ton dessin il est truisme. Pour moi, c'est négatif et pas positif. Enfin, pour moi.
0: Donc un peu comme l'idée de Léa, sauf que Léa c'était vraiment moche, toi c'est l'idée, c'est moche mais raté en plus quoi, enfin voilà, c'est vraiment...
1: Ah oui, c'est totalement nul.
0: Ok, d'accord, un peu comme les dessins que je peux faire en fait, ce sont des truismes.
1: Ou comme moi en maths.
0: D'accord, ça arrive des fois. Morgane ?
4: En vrai, truisme, je pense que c'est plus triste, ça fait penser un peu à triste. Si on mettait pas d'autres lettres, ça faisait... Oui, ça fait dire, par exemple, Cassandre, aujourd'hui, tu es truisme.
0: D'accord, donc truisme, ça peut être moche, ça peut être raté, ça peut être pour dire qu'une truite est trop petite et qu'il faut la relâcher. Ça fait penser à altruisme, mais on sait pas trop quel pourrait être le lien. Et nous avons également le trou provoqué par un séisme. Et je suis désolée de vous dire que vous êtes, complètement...
5: On est à côté de la plaque, c'est ça, là ?
0: C'est ça, là, complètement. Complètement à côté de la plaque. Puisque truisme, c'est une vérité banale, une vérité si évidente qu'elle ne mériterait pas d'être énoncée. Par exemple, on pourrait dire, ça peut passer pour un truisme, mais des fois, ça mérite d'être rappelé, par exemple, que je suis quelqu'un de formidable.
5: Wow.
0: Une vérité évidente, je suis quelqu'un de formidable.
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6: Bonjour à tous, plus de 38 degrés à Perpignan à la mi-journée, 36 à Montpellier et 34 à Niort. Nouvelle journée de canicule sur la France, 72 départements sont en vigilance orange. Cet après-midi, le thermomètre pourrait dépasser les 40 degrés par endroit. Cet épisode de chaleur intense est le troisième en moins de 2 mois. Plus de la moitié des 53 vagues de chaleur répertoriées depuis 1947 sont intervenues après 2010. Dans ce contexte, cet avertissement, la France n'est pas prête face aux conséquences dangereuses du changement climatique. C'est l'alerte du Haut Conseil pour le climat dans son rapport annuel qui recommande au gouvernement de changer d'échelle dans l'ampleur, la portée et la vitesse de la mise en œuvre des actions. Le Haut Conseil déplore des infrastructures et un aménagement du territoire qui ne sont plus adaptés. Sur le front des incendies, le feu qui menaçait le site Céveso dans le Cher est désormais fixé. Il n'y a plus de danger, assure la préfecture. Au total, 120 hectares ont brûlé. D'autres incendies continuent de progresser, notamment en Drôme-Ardèche. Selon le ministre de l'Intérieur, Laurent Nunez, hier, on a enregistré au total plus de 325 départs de feu sur l'ensemble du territoire. Un nouveau projet de loi contre l'antisémitisme et le racisme présenté ce matin en Conseil des ministres. Le texte prévoit notamment de faciliter les poursuites judiciaires, durcir les sanctions et étendre les moyens de lutte contre les contenus haineux en ligne. Objectif, adopter définitivement le texte avant la fin de l'année. Elle avait une voix rock reconnaissable entre mille. Bonnie Tyler est morte à l'âge de 75 ans. La chanteuse galloise était hospitalisée au Portugal. Son plus gros succès restera Total Eclipse of the Heart, sorti au début des années 80. Dans sa carrière, Bonnie Tyler a vendu plus de 100 millions de disques. Et puis le Tour de France, première journée en haute montagne pour la 6e étape. Le peloton s'attaque aux Pyrénées. 186 km entre Pau et Gavarnie-Gèdre dans les Hautes-Pyrénées. La haute montagne au programme avec le premier col hors catégorie de cette édition. Le mythique Tourmalet. A noter qu'Emmanuel Macron est sur place. Voilà pour l'info, excellente journée.
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9: Salut, c'est Lisea et Angèle sur la tribu. Et on vient d'aller voir une exposition. Lisea, est-ce que tu peux nous dire le nom de l'exposition ?
10: Le nom de l'exposition, c'est Garden of Commons. Et Angèle, c'est quoi le nom de l'artiste ?
9: C'est Nefeli Papadimouli. Et le thème global, c'est quoi ?
10: Le thème global, c'est le tissu, les habits, tout ça. Et le thème par salle, donc il y a 3 salles en tout. Est-ce que tu pourrais me dire dans chacune des salles quel est le thème ?
9: Il y a le thème des costumes, il y a le thème des assemblages de costumes et il y a les bâtiments en tissu. Voilà. Et est-ce que tu peux nous dire 3 phrases pour toi, pour décrire l'exposition qu'on vient de voir ?
10: Alors pour moi, les 3 phrases, c'est qu'il y a le thème, donc le thème, c'est le thème-là, il est autour du stylisme, du tissu. Et ensuite, je trouve que l'exposition est assez réfléchie parce que chaque pièce de tissu qu'il y a dans la pièce va finir par former des tenues. Et on peut aussi imaginer ces tenues-là en prenant quelques pièces qu'on peut détacher et en les utilisant pour essayer de former des costumes, des capes, des gilets, des pantalons, tout ce qu'on veut. Quelle est ton œuvre préférée ?
9: Mon œuvre préférée, c'est la ligne de désir. Elle s'appelle comme ça. Et en gros, c'est des grands rideaux avec des formes découpées et lacées. Ça peut faire des habits quand on les accroche. Voilà. Après, toi Lisa, qu'est-ce que ça t'a fait ressentir de voir les œuvres ?
10: Franchement, moi j'ai trouvé ça vraiment super. Très cool que le public puisse construire ses propres tenues et aussi que après les personnes puissent les essayer l'avant-dernier jour avant la fin de l'exposition. Donc ces personnes vont pouvoir sortir, 10 personnes comme vous allez le découvrir dans l'interview, vont pouvoir aller se balader dans la rue avec les costumes que cette fois Nefeli Papadimouli a elles-mêmes créées pour pouvoir les emmener, les faire essayer sur des personnes pour qu'elles puissent partir. Quelle émotion te passe par rapport à ces trois œuvres ?
9: C'est joli. Voilà.
10: Comment toi tu décrirais cette œuvre-là ? Ligne de désir.
9: C'est plein de couleurs, il y a des formes, il y a plein de des traits du coup qui tombent un peu avec le tissage, les lacets un peu. Et puis c'est assez rigolo parce que les draps sont mis pour que ça fasse à moitié un 8, quoi, que ça tourne. Voilà.
5: Je m'appelle Céline et je suis médiatrice au Grand Café. Donc mon métier, c'est de faire la médiation, le lien entre les œuvres et les publics, donc les gens qui viennent découvrir l'exposition. Alors, l'œuvre qui est sous nos yeux, c'est une œuvre qui s'appelle « Desire Pass » en anglais. Et en français, ça veut dire « la ligne de désir ». Et une ligne de désir, c'est un chemin un peu alternatif qu'on voit des fois, par exemple, dans les parcs, où on a une barrière qui nous dirige un petit peu, qui dirige notre chemin. Et puis les gens vont prendre souvent un raccourci ou un chemin plus pratique. Et petit à petit, ça va créer une trace qui n'était pas prévue dans l'espace. Et là, c'est un petit peu la même chose. L'artiste, elle a pensé 15 panneaux en textile qui sont colorés. Enfin, elle a peint avec de la peinture acrylique sur ces panneaux. Et dans ces panneaux sont découpées des pièces de costumes. Donc comme des morceaux de patron qui peuvent être assemblés pour former 10 costumes au total. Sauf qu'elle ne nous a pas montré les 10 costumes, donc on ne sait pas à quoi ils ressemblent. Et donc c'est à nous d'imaginer et de s'approprier ces différentes pièces pour composer des costumes. C'est une pièce qui est activable par le public, donc ça veut dire que le public peut détacher les pièces qui sont lacées sur les surfaces pour composer leur propre costume. Et donc il y a des pièces qui sont facilement lisibles, on peut facilement voir que certaines c'est un haut, un pantalon, des manches, et puis il y a des pièces un petit peu plus mystérieuses. Et donc là c'est notre imagination qui va nous permettre de décider si c'est un chapeau, si c'est un morceau qu'on va rajouter autour de son cou, ou peut-être quelque chose qui va pendre et peut-être bouger quand on va marcher. Et donc c'est un peu comme si on empruntait aussi un chemin alternatif à celui que l'artiste avait décidé en premier lieu.
10: Comment cette œuvre a été fabriquée ?
5: Alors c'est une œuvre monumentale, donc vous pouvez imaginer qu'elle a nécessité beaucoup de temps de travail et d'investissement. Et donc l'artiste, elle a demandé de l'aide à des assistants et des assistantes, puisque donc, cette œuvre, c'est une création pour le Grand Café. Donc ça veut dire qu'avant l'exposition, elle n'existait pas et que l'artiste l'a pensée spécialement pour le lieu et l'exposition. Et donc, ils étaient une équipe de 7 personnes pour pouvoir la réaliser. Ils ont mis à peu près 2 mois et demi pour la faire. Et en fait, ça représente énormément de travail puisque l'artiste a déjà dû imaginer les costumes pour pouvoir faire les patrons. Ensuite, elle a dû préparer les toiles, les peindre. Ensuite, recouper les pièces à l'intérieur, sachant qu'il y a 2 faces qui sont cousues les unes aux autres. Donc, il fallait couper exactement au même endroit pour ensuite pouvoir les assembler. Ensuite, il a fallu poser les renforts puisque les panneaux sont renforcés par des tiges, un peu comme un corset par exemple, ou un cerf-volant. Donc il fallait créer les coulisses pour pouvoir insérer les tiges qui sont en fibre de verre. Et il y a aussi des œillets qui ont été posés. Et il y a plus de 10 000 œillets qui ont été posés à la main. Donc ça représente beaucoup de travail. Vous imaginez, un œillet déjà ça prend un petit peu de temps, donc 10 000 ça prend énormément de temps. Et ensuite, il a fallu relasser et réattacher tous les morceaux de vêtements sur les panneaux. Et pareil, le lassage, ça prend un temps assez long.
9: Est-ce que vous savez où est-ce qu'elle a récupéré le tissu ? Enfin, si elle l'a acheté ou...
5: Alors souvent, les artistes, quand on leur propose un projet d'exposition, que ce soit simplement pour une exposition ou une résidence, ils ont un budget de production. Et donc, en fait, on leur donne de l'argent pour pouvoir acheter du matériel. Alors des fois, Néphélie, elle utilise des matériaux de récupération. Donc on peut trouver par exemple des grands draps qui sont plus utilisés aujourd'hui et qu'on peut réinvestir pour créer des œuvres. Ou alors elle peut aussi acheter du tissu neuf et ensuite elle va l'utiliser pour peindre.
10: Merci beaucoup. Au revoir.
9: Vous pourrez aller voir l'expo au Grand Café jusqu'au 4 octobre.
10: C'était Angèle et Lisea sur la tribu. Merci et à bientôt.
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0: sont en 6e à Anita Conti, Sacha, Chelsea, Maëlie, Audrey et Lali vont tenter de découvrir qui est ou qui était Madge Sayers.
1: Peut-être un chanteur ?
0: Alors ce serait un chanteur actuel ou plutôt ancien ?
1: Très ancien.
0: Très ancien, d'accord. Mort ?
1: Peut-être.
0: Peut-être. Et il chante quoi ?
1: Du classique.
0: D'accord, très bien. Maëlie ?
2: Moi je pense pareil, mais un chanteur de jazz plutôt.
0: Un chanteur de jazz, d'accord, de quel pays ?
3: Un pays étranger, lequel je sais pas.
0: Et il serait encore en vie ?
3: Non.
0: Non, il est mort.
3: Oui.
0: Très bien. Audrey ?
4: Un acteur.
0: Un acteur français ?
4: Non.
0: De quel pays ?
4: Américain, je pense.
0: Et il aurait tourné dans des films ou plutôt ce serait un acteur de théâtre ?
4: Un acteur de film.
0: Et tu connais des films avec lui ?
4: Non.
0: Et quelle époque ?
4: Maintenant.
0: D'accord, donc un acteur actuel.
4: Oui.
0: Très bien. Chelsea ?
1: Bah, ça peut être un écrivain.
0: Un écrivain, d'accord. Il écrirait quoi ?
1: Des romans.
0: Des romans ? Et est-ce que c'est un contemporain ou est-ce que c'est plutôt ancien ? Est-ce qu'il est mort, vivant ? Et quel pays ?
1: Je sais pas.
0: Voilà, donc un auteur de romans, mais on sait pas trop quand et on sait pas trop.
1: Oui.
0: Lali, une idée ?
5: Oui, je penserais que ça serait un poète.
0: Un poète de quel pays ?
5: Angleterre.
0: Angleterre, d'accord. Et alors toujours mort ?
5: Oui.
0: Est-ce que tu as une idée, Sacha ?
6: Bah, moi aussi, je voulais dire un poète, mais...
0: Bah, très bien, donc on a quand même deux voix pour le poète. Et alors toi aussi, il est anglais ?
6: Américain plutôt.
0: Américain plutôt. Et toi aussi, il est mort ou pas ?
6: Il est mort.
0: Il est mort, d'accord. Maëlie ?
2: Moi, je voudrais juste rajouter un truc sur ce que j'ai dit tout à l'heure. Donc, le musicien, enfin, musicien, chanteur, musicien, il serait américain plutôt.
0: D'accord, ah, donc soit anglais, soit américain. Ok, est-ce que vous avez d'autres idées ou pas ?
4: Non.
0: Non, c'est bon. Bon, alors, mesdemoiselles, encore une fois, vous êtes, mais alors, mais complètement...
7: À côté de la plaque.
0: C'est ça, mais alors, complètement, à tel point que vous êtes toutes parties sur un homme, alors que c'est...
4: Une femme.
0: Exactement. Madge Sayers est née le 16 septembre 1880 à Kensington, à Londres. Ah, vous aviez raison, par contre, pour certaines, c'est une Anglaise. Et vous aviez également raison, elle est morte. Enfin, il est mort, enfin, voilà quoi. La personne est morte. Le 9 septembre 1917 à Weybridge, dans le Surrey. Alors, Madge Sayers, c'était une patineuse artistique britannique, mais pas seulement une patineuse, puisque c'est elle qui a changé et qui a fait évoluer ce sport. En 1902, elle participe au championnat du monde qui était alors un événement

0: exclusivement masculin, elle arrive alors à remporter l'argent. Après les championnats du monde, l'Union internationale de patinage, l'UIP, a voté pour empêcher les femmes de pratiquer ce sport. Sympa. Malgré cette décision, Maeja a participé à d'autres compétitions. L'année d'après, elle participe d'ailleurs au championnat britannique et décroche alors la première place en battant tous les autres participants, dont son mari. En 1905, l'UIP cède enfin et permet officiellement aux femmes de participer. Donc en grande partie grâce à Maeja Sayers, elle est encore aujourd'hui la seule femme à avoir remporté des médailles olympiques en individuel et en couple. Plutôt intéressant comme histoire, non ? Sympa ce genre de femmes qui se battent.
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5: Bonsoir à tous. Les températures vont encore monter d'un cran. Demain midi, 9 départements basculeront en vigilance rouge canicule. C'est l'Ouest qui sera concerné, du Morbihan à la Vienne en passant par la Sarthe. 76 départements seront en orange. Seuls le nord de la France et le sud-est resteront en jaune. Le Premier ministre Sébastien Lecornu présidera demain une cellule interministérielle de crise sur la canicule. Dans ce contexte, cet avertissement, la France n'est pas prête face aux conséquences dangereuses du changement climatique. C'est l'alerte du Haut Conseil pour le climat dans son rapport annuel qui recommande au gouvernement de changer d'échelle dans l'ampleur, la portée et la vitesse de la mise en œuvre des actions. Le Haut Conseil déplore des infrastructures et un aménagement du territoire qui ne sont plus adaptés. La loi de Gérald Darmanin sur la justice criminelle définitivement adoptée après un ultime vote du Sénat. Un texte nettement réduit après le retrait de la mesure décriée de plaidé coupable. Parmi les mesures adoptées, un dispositif d'urgence permettant de prolonger certaines détentions provisoires et le recours à la généalogie génétique, la possibilité de consulter des bases de données de sociétés privées proposant des tests génétiques. Un dispositif de sécurité renforcé mis en place ces prochains jours aux Antilles, autour du domicile de la sénatrice de Saint-Martin, Annick Petrus, annonce de la préfecture après ce vol avec violence commis chez elle. L'élu LR de 65 ans a été séquestré, ligoté et bâillonné sous la menace d'une arme par plusieurs individus cagoulés. Elle n'a pas été physiquement blessée. L'enquête se poursuit. Et puis en foot, l'équipe de France joue ce soir son quart de finale de Coupe du Monde contre le Maroc. La revanche de la demi-finale de 2022 remportée par les Français. Coup d'envoi 22h avec un important dispositif de sécurité déployé par le ministère de l'Intérieur pour éviter tout débordement. 20 000 policiers et gendarmes sur le territoire, dont environ 8 000 à Paris, où les terrasses resteront ouvertes jusqu'à 2h du matin. Voilà pour l'info, excellente fin d'après-midi.
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6: Salut, c'est Lisea et Angèle sur La Tribu. Et on vient d'aller voir une exposition. Lisea, est-ce que tu peux nous dire le nom de l'exposition?
7: Le nom de l'exposition, c'est Garden of Commons. Et Angèle, c'est quoi le nom de l'artiste?
6: C'est Nefeli Papadimouli. Et le thème global, c'est quoi?
7: Le thème global, c'est le tissu, les habits, tout ça. Et le thème par salle, donc il y a 3 salles en tout. Est-ce que tu pourrais me dire dans chacune des salles quel est le thème?
6: Il y a le thème des costumes, il y a le thème des assemblages de costumes et il y a les bâtiments en tissu. Voilà. Et est-ce que tu peux nous dire 3 phrases pour toi pour décrire l'exposition qu'on vient de voir?
7: Alors pour moi, les 3 phrases, c'est qu'il y a le thème, donc le thème, ce thème-là, il est autour du stylisme du tissu. Et ensuite, je trouve que l'exposition est assez réfléchie parce que chaque pièce de tissu qu'il y a dans la pièce va finir par former des tenues. Et on peut aussi imaginer ces tenues-là en prenant quelques pièces qu'on peut détacher et en les utilisant pour essayer de former des costumes, des capes, des gilets, des pantalons, tout ce qu'on veut. Quelle est ton œuvre préférée?
6: Mon œuvre préférée, c'est la ligne de désir, elle s'appelle comme ça. Et en gros, c'est des grands rideaux avec des formes découpées et lacées. Ça peut faire des habits quand on les accroche. Voilà. Après, toi Lisa, qu'est-ce que ça t'a fait ressentir de voir les œuvres?
7: Franchement, moi j'ai trouvé ça vraiment super. Très cool que le public puisse construire ses propres tenue et aussi que après les personnes puissent les essayer l'avant-dernier jour avant la fin de l'exposition. Donc ces personnes vont pouvoir sortir, 10 personnes comme vous allez le découvrir dans l'interview, vont pouvoir aller se balader dans la rue avec les costumes que cette fois Nefeli Papadimouli a elle-même créé pour pouvoir les emmener, les faire essayer sur les personnes pour qu'elles puissent partir. quelle émotion te passe par rapport à ces trois œuvres?
6: C'est joli. Voilà.
7: Comment toi tu décrirais cette œuvre-là? Ligne de désir.
6: C'est plein de couleurs, il y a des formes, il y a plein de des traits du coup qui tombent un peu avec le tissage, les lacets un peu. Et puis c'est assez rigolo parce que les draps sont mis pour que ça fasse à moitié un 8, quoi, enfin, que ça tourne. Voilà.
8: Je m'appelle Céline et je suis médiatrice au Grand Café. Donc mon métier, c'est de faire la médiation, le lien entre les œuvres et les publics, donc les gens qui viennent découvrir l'exposition. Alors, l'œuvre qui est sous nos yeux, c'est une œuvre qui s'appelle « Desire Pass » en anglais. Et en français, ça veut dire « la ligne de désir ». Et une ligne de désir, c'est un chemin un peu alternatif qu'on voit des fois, par exemple, dans les parcs, où on a une barrière qui nous dirige un petit peu, qui dirige notre chemin. Et puis les gens vont prendre souvent un raccourci ou un chemin plus pratique. Et petit à petit, ça va créer une trace qui n'était pas prévue dans l'espace. Et là, c'est un petit peu la même chose. L'artiste, elle a pensé 15 panneaux en textile qui sont colorés. Enfin, elle a peint avec de la peinture acrylique sur ces panneaux. Et dans ces panneaux sont découpées des pièces de costumes. Donc comme des morceaux de patron qui peuvent être assemblés pour former 10 costumes au total. Sauf qu'elle ne nous a pas montré les 10 costumes, donc on ne sait pas à quoi ils ressemblent. Et donc c'est à nous d'imaginer et de s'approprier ces différentes pièces pour composer des costumes. C'est une pièce qui est activable par le public, donc ça veut dire que le public peut détacher les pièces qui sont lacées sur les surfaces pour composer leur propre costume. Et donc il y a des pièces qui sont facilement lisibles, on peut facilement voir que certaines c'est un haut, un pantalon, des manches, et puis il y a des pièces un petit peu plus mystérieuses. Et donc là c'est notre imagination qui va nous permettre de décider si c'est un chapeau, si c'est un morceau qu'on va rajouter autour de son cou, ou peut-être quelque chose qui va pendre et peut-être bouger quand on va marcher. Et donc c'est un peu comme si on empruntait aussi nous, un chemin alternatif à celui que l'artiste avait décidé en premier lieu.
7: Comment cette œuvre a été fabriquée?
8: Alors c'est une œuvre monumentale, donc vous pouvez imaginer qu'elle a nécessité beaucoup de temps de travail et d'investissement. Et donc l'artiste, elle a demandé de l'aide à des assistants et des assistantes, puisque donc, cette œuvre, c'est une création pour le Grand Café. Donc ça veut dire qu'avant l'exposition, elle n'existait pas et que l'artiste l'a pensée spécialement pour le lieu et l'exposition. Et donc, ils étaient une équipe de 7 personnes pour pouvoir la réaliser. Ils ont mis à peu près 2 mois et demi pour la faire. Et en fait, ça représente énormément de travail puisque l'artiste a déjà dû imaginer les costumes pour pouvoir faire les patrons. Ensuite, elle a dû préparer les toiles, les peindre. Ensuite, recouper les pièces à l'intérieur, sachant qu'il y a 2 faces qui sont cousues les unes aux autres. Donc, il fallait couper exactement au même endroit pour ensuite pouvoir les assembler. Ensuite, il a fallu poser les renforts puisque les panneaux sont renforcés par des tiges, un peu comme un corset par exemple, ou un cerf-volant. Donc, il fallait créer les coulisses pour pouvoir insérer les tiges qui sont en fibre de verre. Et il y a aussi des œillets qui ont été posés. Et il y a plus de 10 000 œillets qui ont été posés à la main. Donc, ça représente beaucoup de travail. Vous imaginez, un œillet déjà, ça prend un petit peu de temps. Donc, 10 000, ça prend énormément de temps. Et ensuite, il a fallu relasser et réattacher tous les morceaux de vêtements sur les panneaux. Et pareil, le lassage, ça prend un temps assez long.
6: Est-ce que vous savez où est-ce qu'elle a récupéré le tissu? Enfin, si elle l'a acheté ou...
8: Alors souvent, les artistes, quand on leur propose un projet d'exposition, que ce soit simplement pour une exposition ou une résidence, ils ont un budget de production. Et donc, en fait, on leur donne de l'argent pour pouvoir acheter du matériel. Alors des fois, Néphélie, elle utilise des matériaux de récupération. Donc on peut trouver par exemple des grands draps qui sont plus utilisés aujourd'hui et qu'on peut réinvestir pour créer des œuvres. Ou alors elle peut aussi acheter du tissu neuf et ensuite elle va l'utiliser pour peindre.
7: Merci beaucoup. Au revoir.
6: Vous pourrez aller voir l'expo au Grand Café jusqu'au 4 octobre.
7: C'était Angèle et Lisea sur la tribu. Merci et à bientôt.
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7: Bonsoir à tous. L'adversité monte d'un cran pour les Bleus. Ce soir, l'équipe de France de football affronte le Maroc en quart de finale de la Coupe du Monde. En 2022, les deux pays s'étaient déjà affrontés en demi-finale du Mondial. Les tricolores s'étaient imposés 2-0. Renforcés par la finale de la CAN il y a quelques mois et leur début de Coupe du Monde prometteur, cette fois, les Marocains espèrent tenir leur revanche, comme l'explique le journaliste de SoFoot, Adel Bentar.
8: Ce qui va faire la différence, côté marocain, ce sera cette envie, entre guillemets, de revanche vis-à-vis de 2022. Il y a beaucoup de joueurs marocains qui sont aussi d'origine française, donc qui connaissent également plusieurs joueurs bleus qui sont en phase 2. Donc voilà, il y aura ce petit duel, cette envie de surpasser pour battre l'équipe de France. Ce ne sera pas le même match que face au Paraguay, comme on l'a tous vu. C'est un match très fermé face à des adversaires un peu truqueurs, parfois même violents. Là, face au Maroc, il y aura plus d'espace, puisque le Maroc est une équipe qui aime et qui sait jouer au football. Donc il y aura cette volonté d'aller de l'avant. Donc c'est pour ça que je dis que ce sera un beau match en quart de finale face à la France.
7: Le coup d'envoi de ce quart de finale France-Maroc, c'est à 22h à Boston, avec un important dispositif de sécurité déployé en France par le ministère de l'Intérieur pour éviter tout débordement. 20 000 policiers et gendarmes sur le territoire, dont environ 8 000 à Paris, où les terrasses resteront ouvertes jusqu'à 2h du matin. Le Tour de France, Tadej Pogacar assomme la concurrence dans les Pyrénées. Le Slovène a remporté en solitaire la 6e étape et reprend le maillot jaune de leader du général. Sébastien Lecornu présidera demain matin une nouvelle cellule interministérielle de crise sur la canicule, alors que 72 départements sont toujours en vigilance orange aujourd'hui. On enregistre en début d'après-midi plus de 41 degrés dans l'Aude à Fitou. Demain midi, 9 départements basculeront en vigilance rouge. C'est l'Ouest qui sera concerné, du Morbihan à la Vienne en passant par la Sarthe. 76 départements seront en orange. Et puis elle avait une voix rock reconnaissable entre mille. Bonnie Tyler est morte à l'âge de 75 ans. La chanteuse galloise était hospitalisée au Portugal. Voilà pour l'info, excellente soirée.
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10: Salut, c'est Lisea et Angèle sur La Tribu et on vient d'aller voir une exposition. Lisea, est-ce que tu peux nous dire le nom de l'exposition ?
11: Le nom de l'exposition, c'est Garden of Commons. Et Angèle, c'est quoi le nom de l'artiste ?
10: C'est Nefeli Papadimouli. Et le thème global, c'est quoi ?
11: Le thème global, c'est le tissu, les habits, tout ça. Et le thème par salle, donc il y a 3 salles en tout. Est-ce que tu pourrais me dire dans chacune des salles quel est le thème ?
10: Il y a le thème des costumes, il y a le thème des assemblages de costumes et il y a les bâtiments en tissu. Voilà. Et est-ce que tu peux nous dire 3 phrases pour toi, pour décrire l'exposition qu'on vient de voir?
11: Alors pour moi, les 3 phrases, c'est qu'il y a le thème, donc le thème, ce thème-là, il est autour du stylisme, du tissu. Et ensuite, je trouve que l'exposition est assez réfléchie parce que chaque pièce de tissu qu'il y a dans la pièce va finir par former des tenues. Et on peut aussi imaginer ces tenues-là en prenant quelques pièces qu'on peut détacher et en les utilisant pour essayer de former des costumes, des capes, des gilets, des pantalons, tout ce qu'on veut. Quelle est ton œuvre préférée ?
10: Mon œuvre préférée, c'est la ligne de désir, elle s'appelle comme ça. Et en gros, c'est des grands rideaux avec des formes découpées et lacées. Ça peut faire des habits quand on les accroche. Voilà. Après, toi Lisa, qu'est-ce que ça t'a fait ressentir de voir les œuvres ?
11: Franchement, moi j'ai trouvé ça vraiment super. Très cool que le public puisse construire ses propres tenues et aussi que après les personnes puissent les essayer l'avant-dernier jour avant la fin de l'exposition. Donc ces personnes vont pouvoir sortir, 10 personnes comme vous allez le découvrir dans l'interview, vont pouvoir aller se balader dans la rue avec les costumes que cette fois Nefeli Papadimouli elles-mêmes créées pour pouvoir les emmener, les faire essayer sur des personnes pour qu'elles puissent partir. Quelle émotion te passe par rapport à ces trois œuvres ?
10: C'est joli. Voilà.
11: Comment toi tu décrirais cette œuvre-là ? Ligne de désir.
10: C'est plein de couleurs, il y a des formes, il y a plein de des traits du coup qui tombent un peu avec le tissage, les lacets un peu. Et puis voilà, c'est assez rigolo parce que c'est les draps sont mis pour que ça fasse à moitié un 8 quoi, enfin, que ça tourne. Voilà.
1: Je m'appelle Céline et je suis médiatrice au Grand Café. Donc mon métier, c'est de faire la médiation, le lien entre les œuvres et les publics, donc les gens qui viennent découvrir l'exposition. Alors, l'œuvre qui est sous nos yeux, c'est une œuvre qui s'appelle « Desire Pass » en anglais. Et en français, ça veut dire « la ligne de désir ». Et une ligne de désir, c'est un chemin un peu alternatif qu'on voit des fois, par exemple, dans les parcs, où on a une barrière qui nous dirige un petit peu, enfin qui dirige notre chemin. Et puis les gens vont prendre souvent un raccourci ou un chemin plus pratique. Et petit à petit, ça va créer une trace qui n'était pas prévue dans l'espace. Et là, c'est un petit peu la même chose. L'artiste, elle a pensé 15 panneaux en textile qui sont colorés. Enfin, elle a peint avec de la peinture acrylique sur ces panneaux. Et dans ces panneaux sont découpées des pièces de costumes. Donc comme des morceaux de patron qui peuvent être assemblés pour former 10 costumes au total. Sauf qu'elle ne nous a pas montré les 10 costumes, donc on ne sait pas à quoi ils ressemblent. Et donc c'est à nous d'imaginer et de s'approprier ces différentes pièces pour composer des costumes. C'est une pièce qui est activable par le public, donc ça veut dire que le public peut détacher les pièces qui sont lacées sur les surfaces pour composer leur propre costume. Et donc il y a des pièces qui sont facilement lisibles, on peut facilement voir que certaines c'est un haut, un pantalon, des manches, et puis il y a des pièces un petit peu plus mystérieuses. Et donc là c'est notre imagination qui va nous permettre de décider si c'est un chapeau, si c'est un morceau qu'on va rajouter autour de son cou, ou peut-être quelque chose qui va pendre et peut-être bouger quand on va marcher. Et donc c'est un peu comme si on empruntait aussi nous, un chemin alternatif à celui que l'artiste avait décidé en premier lieu.
11: Comment cette œuvre a été fabriquée ?
1: Alors c'est une œuvre monumentale, donc vous pouvez imaginer qu'elle a nécessité beaucoup de temps de travail et d'investissement. Et donc l'artiste, elle a demandé de l'aide à des assistants et des assistantes, puisque donc, cette œuvre, c'est une création pour le Grand Café. Donc ça veut dire qu'avant l'exposition, elle n'existait pas et que l'artiste l'a pensée spécialement pour le lieu et l'exposition. Et donc, ils étaient une équipe de 7 personnes pour pouvoir la réaliser. Ils ont mis à peu près 2 mois et demi pour la faire. Et en fait, ça représente énormément de travail puisque l'artiste a déjà dû imaginer des costumes pour pouvoir faire les patrons. Ensuite, elle a dû préparer les toiles, les peindre. Ensuite, recouper les pièces à l'intérieur, sachant qu'il y a 2 faces qui sont cousues les unes aux autres. Donc, il fallait couper exactement au même endroit pour ensuite pouvoir les assembler. Ensuite, il a fallu poser les renforts puisque les panneaux sont renforcés par des tiges, un peu comme un corset par exemple, ou un cerf-volant. Donc, il fallait créer les coulisses pour pouvoir insérer les tiges qui sont en fibre de verre. Et il y a aussi des œillets qui ont été posés. Et il y a plus de 10 000 œillets qui ont été posés à la main. Donc, ça représente beaucoup de travail. Vous imaginez, un œillet, déjà, ça prend un petit peu de temps. Donc, 10 000, ça prend énormément de temps. Et ensuite, il a fallu relasser et réattacher tous les morceaux de vêtements sur les panneaux. Et pareil, le lassage, ça prend un temps assez long.
10: Est-ce que vous savez où est-ce qu'elle a récupéré le tissu ? Enfin, si elle l'a acheté ou...
1: Alors souvent, les artistes, quand on leur propose un projet d'exposition, que ce soit simplement pour une exposition ou une résidence, ils ont un budget de production. Et donc, en fait, on leur donne de l'argent pour pouvoir acheter du matériel. Alors des fois, Néphélie, elle utilise des matériaux de récupération. Donc on peut trouver par exemple des grands draps qui sont plus utilisés aujourd'hui et qu'on peut réinvestir pour créer des œuvres. Ou alors elle peut aussi acheter du tissu neuf et ensuite elle va l'utiliser pour peindre.
11: Merci beaucoup. Au revoir.
10: Vous pourrez aller voir l'expo au Grand Café jusqu'au 4 octobre.
11: C'était Angèle et Lisea sur la tribu. Merci et à bientôt.

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0: 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Hey, tu fais quoi cet après-midi?
1: Je joue à la console.
0: Je peux venir avec toi?
1: C'est pas un jeu de filles.
0: Bon, bah j'ai joué à la poupée alors.
1: Bah voilà.
0: Non mais t'es sérieux?
2: C'est un cliché de croire que les filles ne s'intéressent qu'aux poupées et les garçons aux jeux d'action. Il n'y a pas de jeu de garçons ou de filles. Chacun est unique avec des goûts différents.

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1: Bonsoir à tous. La deuxième vague de chaleur s'intensifie. 9 départements du quart nord-ouest sont placés en vigilance rouge canicule. Demain, 76 seront concernés par une alerte orange. Seul le nord de la France et le sud-est resteront en jaune. 40 degrés sont attendus en Poitou-Charentes et dans les Pays de la Loire. Cette alerte du Haut Conseil pour le climat dans son rapport annuel. L'instance avertit que la France n'est pas prête face aux conséquences dangereuses du changement climatique. Le Haut Conseil demande de nouvelles infrastructures et un nouvel aménagement du territoire pour accélérer la mise en œuvre des actions. Plusieurs associations montrent leur opposition face à la loi prévoyant une présomption d'usage légitime des armes à feu par les forces de l'ordre. Une pétition qui a déjà recueilli plus de 500 000 signatures sur le site de l'Assemblée nationale après l'adoption du texte il y a deux jours. Il prévoit que les forces de l'ordre sont présumées avoir agi dans le cadre de la loi en cas d'usage de leurs armes. Également dans l'actualité, les militants du PS appelés au vote ce soir pour déterminer le périmètre de la future primaire en vue de la présidentielle. Deux propositions. La première, portée par le premier secrétaire Olivier Faure, il propose que le vote soit ouvert aux sympathisants des socialistes pour que le corps électoral soit le plus large possible. Autre proposition, limiter le vote aux militants du PS et de ses mouvements associés. Le taux de pauvreté reste stable en France à 15,4% en 2024, d'après des chiffres de l'INSEE. Près de 9 millions de personnes disposaient de revenus mensuels inférieurs au seuil de pauvreté. L'Institut de statistique fait également état d'un accroissement des inégalités. Un dispositif important mobilisé ce soir à l'occasion du match France-Maroc en quart de finale de la Coupe du Monde. 20 000 policiers et gendarmes seront mobilisés partout en France, dont 8 000 dans la capitale. À Paris, la circulation sera fermée à tous les véhicules sur la place de l'Étoile et ses abords. Coup d'envoi de la rencontre à 22h. Et puis, Tadej Pogacar assomme la concurrence sur le Tour de France. Le Slovène s'est imposé en solitaire sur la 6e étape entre Pau et Gavarnie-Gèdre. Il récupère également le maillot jaune de leader. Voilà pour l'actu, très bonne soirée à tous.
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4: Salut, c'est Lisea et Angèle sur La Tribu. Et on vient d'aller voir une exposition. Lisea, est-ce que tu peux nous dire le nom de l'exposition ?
5: Le nom de l'exposition, c'est Garden of Commons. Et Angèle, c'est quoi le nom de l'artiste ?
4: C'est Nefeli Papadimoli. Et le thème global, c'est quoi ?
5: Le thème global, c'est le tissu, les habits, tout ça. Et le thème par salle, donc il y a 3 salles en tout. Est-ce que tu pourrais me dire dans chacune des salles quel est le thème ?
4: Il y a le thème des costumes, il y a le thème des assemblages de costumes et il y a les bâtiments en tissu. Voilà. Et est-ce que tu peux nous dire 3 phrases pour toi, pour décrire l'exposition qu'on vient de voir ?
5: Alors pour moi, les 3 phrases, c'est qu'il y a le thème, donc le thème, ce thème-là, il est autour du stylisme, du tissu. Et ensuite, je trouve que l'exposition est assez réfléchie parce que chaque pièce de tissu qu'il y a dans la pièce va finir par former des tenues. Et on peut aussi imaginer ces tenues-là en prenant quelques pièces qu'on peut détacher et en les utilisant pour essayer de former des costumes, des capes, des gilets, des pantalons, tout ce qu'on veut. Quelle est ton œuvre préférée ?
4: Mon œuvre préférée, c'est la ligne des désirs, elle s'appelle comme ça. Et en gros, c'est des grands rideaux avec des formes découpées et lacées. Ça peut faire des habits quand on les accroche. Voilà. Après, toi Lisa, qu'est-ce que ça t'a fait ressentir de voir les œuvres ?
5: Franchement, moi j'ai trouvé ça vraiment super. Très cool que le public puisse construire ses propres tenues et aussi que après les personnes puissent les essayer l'avant-dernier jour avant la fin de l'exposition. Donc ces personnes vont pouvoir sortir, 10 personnes comme vous allez le découvrir dans l'interview, vont pouvoir aller se balader dans la rue avec les costumes que cette fois Nefeli Papadimoli a elle-même créé pour pouvoir les emmener, les faire essayer sur les personnes pour qu'elles puissent partir. Quelle émotion te passe par rapport à ces 3 œuvres ?
4: C'est joli. Voilà.
5: Comment toi tu décrirais cette œuvre-là ? Ligne de désir.
4: C'est plein de couleurs, il y a des formes, il y a plein de des traits du coup qui tombent un peu avec le tissage, les lacets un peu. Et puis c'est assez rigolo parce que c'est ça les draps sont mis pour que ça fasse à moitié un 8, quoi, enfin, que ça tourne. Voilà.
6: Je m'appelle Céline et je suis médiatrice au Grand Café. Donc mon métier, c'est de faire la médiation, le lien entre les œuvres et les publics, donc les gens qui viennent découvrir l'exposition. Alors, l'œuvre qui est sous nos yeux, c'est une œuvre qui s'appelle « Desire Pass » en anglais. Et en français, ça veut dire « la ligne de désir ». Et une ligne de désir, c'est un chemin un peu alternatif qu'on voit des fois, par exemple, dans les parcs, où on a une barrière qui nous dirige un petit peu, enfin qui dirige notre chemin. Et puis les gens vont prendre souvent un raccourci ou un chemin plus pratique. Et petit à petit, ça va créer une trace qui n'était pas prévue dans l'espace. Et là, c'est un petit peu la même chose. L'artiste, elle a pensé 15 panneaux en textile qui sont colorés. Enfin, elle a peint avec de la peinture acrylique sur ces panneaux. Et dans ces panneaux sont découpées des pièces de costumes. Donc comme des morceaux de patron qui peuvent être assemblés pour former 10 costumes au total. Sauf qu'elle ne nous a pas montré les 10 costumes, donc on ne sait pas à quoi ils ressemblent. Et donc c'est à nous d'imaginer et de s'approprier ces différentes pièces pour composer des costumes. C'est une pièce qui est activable par le public, donc ça veut dire que le public peut détacher les pièces qui sont lacées sur les surfaces pour composer leur propre costume. Et donc il y a des pièces qui sont facilement lisibles, on peut facilement voir que certaines c'est un haut, un pantalon, des manches, et puis il y a des pièces un petit peu plus mystérieuses. Et donc là c'est notre imagination qui va nous permettre de décider si c'est un chapeau, si c'est un morceau qu'on va rajouter autour de son cou, ou peut-être quelque chose qui va pendre et peut-être bouger quand on va marcher. Et donc c'est un peu comme si on empruntait aussi nous, un chemin alternatif à celui que l'artiste avait décidé en premier lieu.
5: Comment cette œuvre a été fabriquée ?
6: Alors c'est une œuvre monumentale, donc vous pouvez imaginer qu'elle a nécessité beaucoup de temps de travail et d'investissement. Et donc l'artiste, elle a demandé de l'aide à des assistants et des assistantes, puisque donc, cette œuvre, c'est une création pour le Grand Café. Donc ça veut dire qu'avant l'exposition, elle n'existait pas et que l'artiste l'a pensée spécialement pour le lieu et l'exposition. Et donc, ils étaient une équipe de 7 personnes pour pouvoir la réaliser. Ils ont mis à peu près 2 mois et demi pour la faire. Et en fait, ça représente énormément de travail puisque l'artiste a déjà dû imaginer les costumes pour pouvoir faire les patrons. Ensuite, elle a dû préparer les toiles, les peindre, ensuite recouper les pièces à l'intérieur, sachant qu'il y a 2 faces qui sont cousues les unes aux autres, donc il fallait couper exactement au même endroit pour ensuite pouvoir les assembler. Ensuite, il a fallu poser les renforts puisque les panneaux sont renforcés par des tiges, un peu comme un corset par exemple, ou un cerf-volant. Donc il fallait créer les coulisses pour pouvoir insérer les tiges qui sont en fibre de verre. Et il y a aussi des œillets qui ont été posés. Et il y a plus de 10 000 œillets qui ont été posés à la main. Donc ça représente beaucoup de travail. Vous imaginez, un œillet déjà, ça prend un petit peu de temps. Donc 10 000, ça prend énormément de temps. Et ensuite, il a fallu relasser et réattacher tous les morceaux de vêtements sur les panneaux. Et pareil, le lassage, ça prend un temps assez long.
4: Est-ce que vous savez où est-ce qu'elle a récupéré le tissu ? Enfin, si elle l'a acheté ou...
6: Alors souvent, les artistes, quand on leur propose un projet d'exposition, que ce soit simplement pour une exposition ou une résidence, ils ont un budget de production. Et donc, en fait, on leur donne de l'argent pour pouvoir acheter du matériel. Alors des fois, Néphélie, elle utilise des matériaux de récupération. Donc on peut trouver par exemple des grands draps qui sont plus utilisés aujourd'hui et qu'on peut réinvestir pour créer des œuvres. Ou alors elle peut aussi acheter du tissu neuf et ensuite elle va l'utiliser pour peindre.
5: Merci beaucoup. Au revoir.
4: Vous pourrez aller voir l'expo au Grand Café jusqu'au 4 octobre.
5: C'était Angèle et Lisea sur la tribu. Merci et à bientôt.
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0: c'est pareil.
1: Non, c'est pas pareil.
0: Si, c'est pareil.
1: Non, c'est pas tout à fait la même chose quand même.
0: Et vous?
1: Vous en pensez quoi?
0: C'est pareil, mais c'est pas tout à fait la même chose. C'est un titre et sa reprise.
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0: Jacques Brel dans la tribu avec Amsterdam. À noter que Jacques Brel n'a jamais fait d'enregistrement studio de cette chanson. Il n'en existe qu'une version en public disponible sur l'album Olympia 1964. Plusieurs reprises par contre pour cette chanson, parmi lesquelles celle de Tom Walker en 1967 en version anglaise.
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5: Bonjour, nous sommes sur La Tribu et aujourd'hui nous sommes à pied pour aller au VIP pour interviewer un rappeur belge,
4: Pete.
5: On est avec Jacques, Zach, moi et Adeline.

0: Bonjour, est-ce que vous pouvez vous présenter s'il vous plaît ?
1: Alors moi c'est Pierre Mignon, rappeur producteur bruxellois et j'ai 32 ans.
2: Alors en faisant une traduction, j'ai trouvé que le mot pit, donc la traduction de l'anglais à français veut dire pipi. Est-ce que c'est vous qui avez fait exprès de vous appeler comme ça ou pas ?
1: Non, tu viens de m'apprendre quelque chose. Je sais que pi, P-E-E, en anglais ça veut dire le pipi, mais quand tu rajoutes le T, je savais pas que ça voulait dire ça. Mais pi en anglais, c'est pisser, ouais.
0: Vous vous inspirez principalement de vous, de vos histoires, de ce que vous entendez et ressentez. Et pourquoi ?
1: Parce que j'estime que c'est la chose dans laquelle je vais le mieux parler, vu que c'est ce qui m'entoure, ce que je vis. Et puis j'ai toujours écouté des artistes qui parlaient beaucoup d'eux. Après, si tu plonges vraiment dans mes albums, tu vas pouvoir trouver des morceaux où je m'invente des personnages, mais c'est très très rare, ouais. Mais c'est plus facile de parler de ce qu'on connaît que de parler de choses qu'on connaît pas. Du coup, je parle de ce qui, moi, m'inspire et ce que je connais, quoi.

0: Mais si je fais une erreur, je dirais que c'est pas la mienne.
1: Comment vous faites pour choisir les thèmes des morceaux que vous écrivez ?
2: Alors souvent, c'est une fois que je suis en studio et que j'ai trouvé l'instrumental, la musique sur laquelle je vais chanter, c'est souvent la musique qui va m'inspirer à un thème, parce qu'il y a des musiques qui ont plus une sonorité un peu plus triste, il y a des musiques qui ont des sonorités nostalgiques, des musiques qui sont plus solaires, mais c'est pas que je rentre en studio en me disant « Ah, maintenant je vais parler de ça », c'est vraiment la musique qui me donne envie de parler de tel ou tel sujet.
3: Qu'est-ce que vous écoutez comme autre style de musique que le rap ?
2: Alors, je peux écouter beaucoup de R&B, qui est assez parallèle au rap quand même. Le R&B que t'écoutes aujourd'hui en Angleterre, ça peut ressembler à du rap. J'écoute de la soul, du jazz, du rock. J'écoute beaucoup de la musique. Il y a un groupe d'artistes que j'écoute beaucoup qui s'appelle Hermanos Gutiérrez. C'est deux frères suisses d'origine sud-américaine qui font juste de la guitare. Et c'est magnifique. Depuis que je conduis sur la route là, c'est. Mais ouais, j'écoute plein d'autres choses que du rap.
3: Et qui sont plutôt les artistes qui vous inspirent ?
2: Alors, quand j'ai commencé, j'étais beaucoup inspiré par la nouvelle génération en France de rappeurs comme tout ce qui est L'Entourage, 1995, en Belgique avec Caballero, Jean Jass, tout ça. Tous ces gars-là, ils m'ont, je dirais, appris à rapper. Et avec le temps, je dirais des mecs comme J. Cole, Kendrick Lamar, toute cette team américaine. Mais aujourd'hui, franchement, j'ai pas un artiste en particulier qui m'inspire plus qu'un autre. Juste, je m'inspire de petites choses à droite à gauche, mais j'ai pas vraiment un modèle que je suis et que je dis, ouais, ça c'est mon goat et je veux vraiment aller dans cette direction-là. Je m'inspire un peu de plein de choses.
3: Avant, vous étiez dans le groupe 77 ou 77, je sais pas comment ça se prononce. Pourquoi l'avoir quitté et avoir fait une carrière solo ?
2: Alors déjà, avant de faire mon premier album avec le 77, j'avais déjà un album solo. Du coup, moi j'ai toujours un peu fait du solo. Jusqu'à quand on s'est mis avec le groupe, on était très concentrés sur la carrière du groupe. On a fait 3 albums et après 3 albums, le deuxième rappeur du groupe a décidé d'arrêter la musique. Du coup, automatiquement, moi, j'ai fait du solo. C'est pas un truc que j'ai choisi. Mais c'est arrivé au bon moment parce que j'avais envie de parler plus de ce que moi, je ressentais. Et avec ce groupe... D'ailleurs, quand tu disais que... C'est toi qui disais que je m'inspire beaucoup de ce que je vis. Avec le groupe Le 77, on était beaucoup plus ouverts à parler de tout et n'importe quoi. Alors que dans ma musique, je suis beaucoup plus personnel. Et c'était un moment où... C'était parfait pour moi. 3 albums avec Le 77. Et puis je pars sur ma carrière solo.
4: Vous avez sorti un premier projet en 2014. Et comment vous est venu le goût du rap ?
2: Alors moi j'ai toujours aimé la musique. Et mon grand frère, quand j'avais 12 ans, il m'a fait écouter du rap. Depuis j'en ai toujours écouté. Et c'est justement le moment où il y a eu toute cette émergence du rap francophone qui revenait plus à du rap dans lequel moi je me reconnaissais. Et je dis, ah ben, je faisais un peu de guitare, j'ai fait un peu de piano. Et là, je me suis dit, ah ben, moi aussi, j'ai envie d'essayer de rapper. J'ai essayé, ça m'a plu, et depuis, j'ai pas réellement arrêté.
1: Les personnes qui tournent dans vos clips, ce sont des acteurs ou des personnes de votre entourage ?
2: Alors, ça dépend. C'est parfois des acteurs ou des figurants. On fait des demandes sur les réseaux sociaux. On dit, ah, on a besoin de figurants pour un clip. Et les gens, souvent, ils sont très contents d'apparaître dans mes clips. Sinon, si on n'a pas besoin d'énormément de gens et qu'on n'a pas besoin d'un vrai acteur qui va jouer un rôle, bah, j'appelle des potes et puis ils viennent dans le clip avec moi. Mais c'est déjà arrivé que ce soit des vrais acteurs qui soient dans le clip. Ouais.

0: Dans vos clips, on a l'impression que vous êtes avec vos amis. Est-ce que c'est le cas?
1: Ouais, tout à fait. Après, ça dépend quel clip, mais il y a des clips où c'est vraiment les mecs avec qui je suis toute l'année, avec qui je pars en vacances, avec qui on fait des bouffes, avec qui on sort. Du coup, ouais, il y a des clips où c'est vraiment mes amis et il y a des clips où c'est des gens que je connais pas, que je rencontre sur le tournage.
2: Et dans ces clips, justement, il y a toujours beaucoup de personnes. Pourquoi ce choix?
1: Par exemple, OK OK, ouais, c'est vrai qu'il y a des. Bah, OK OK, c'est un clip où il y a toute mon équipe dedans. Je voulais mettre en avant l'équipe avec laquelle j'avance, les mecs qui sont sur scène avec moi. Du coup, on est beaucoup. Mais tu peux avoir des clips où je suis tout seul. Du coup, ça varie. Mais quand je fais des clips plus travaillés, par exemple, il y a un clip que j'ai sorti qui s'appelle Isaiah. C'est que moi dans le clip. Il y a pas de figurant. Il y a presque personne d'autre, quoi.

0: Petite et dans la tribu.
1: À quel âge vous avez fait votre premier concert? Comment ça s'est passé?
2: Alors mon premier concert, je devais avoir, laisse-moi réfléchir, je devais avoir 20 ans, 20 ans, ouais. Et ça s'est plus ou moins bien passé, et puis j'en ai fait d'autres qui sont très mal passés, et puis on apprend de ses erreurs, et maintenant ça se passe super bien. Et il y a encore des moments aujourd'hui où ça se passe pas bien. J'ai fait Le Mans il y a 2 semaines, je pense, et j'avais la voix, j'avais plus de voix. Et vu que je chante, c'est un peu compliqué quand t'as pas de voix. Du coup, même après 10 ans de concert, c'est pas que après 5-6 ans, tout est très fluide et tout se passe toujours bien. Il y a toujours des problèmes, il y en aura toujours. Et puis on apprend tout au long de notre carrière, quoi.
1: Pourquoi avez-vous voulu devenir rappeur?
2: Parce que je pense que j'ai toujours aimé le côté artistique. J'ai toujours voulu faire quelque chose d'un peu différent que les métiers qu'on a l'habitude d'entendre. Et je m'y suis essayé, j'ai vu que ça plaisait autour de moi, puis j'ai dit bah, vas-y, je vais continuer. Et j'ai eu la chance aussi d'avoir deux parents qui m'ont toujours poussé à faire ce que j'avais envie de réellement faire. Et qui étaient. Après, mon père est un peu plus terre à terre, ma maman était plus à me dire vas-y, fais vraiment ce que tu as envie. Et puis t'as le papa qui te rattrape en disant « Mais fais quand même gaffe parce que la vie c'est pas si simple que ça, il faut quand même gagner de l'argent. » Et du coup finalement ça s'est bien passé. Hein, mais ouais j'ai juste... C'est pas que depuis que j'ai 8 ans je veux devenir chanteur quoi. C'est vraiment un truc qui s'est fait. Le rap est arrivé, comme moi je l'aimais, j'ai essayé de reproduire un peu ce que j'entendais. Et puis ça a plu autour de moi et petit à petit on en est là, on est là aujourd'hui quoi.
0: D'où vient cette envie de faire de la musique?
2: Et la musique, elle a toujours fait partie de ma vie. Chez moi, à la maison, il y avait toujours de la musique. J'ai fait de la guitare quand j'ai fait les scouts en Belgique. Et puis j'ai fait du piano. Et puis, comme je l'ai dit précédemment, le rap est arrivé et j'ai un peu combiné les deux, quoi. Mais j'ai toujours aimé la musique. Du coup, je pense que toute personne qui aime la musique à un moment envie d'essayer de faire de la musique. Il y a des gens à qui ça va mieux que d'autres. Et il faut croire que pour moi ça a réussi quoi. J'ai pas trop de...

0: Est-ce que vous pouvez nous présenter votre équipe ?
1: Alors, on a le batteur Vico, le bassiste Nicolas Felices, qui est mon colocataire aussi, Morgan, qui est DJ et qui est vocaliste, qui est mon meilleur ami depuis qu'on a 12 ans, qui m'a d'ailleurs, lui, beaucoup inspiré à faire de la musique aussi. Et on a Jérémy Dumont au piano.
2: Est-ce que c'est des personnes de votre entourage dans votre équipe ou non ?
1: Alors Morgan, comme je viens de le dire, c'est vraiment mon meilleur ami depuis qu'on a 12 ans. On a commencé la musique à deux, du coup c'était logique que lui rentre dans l'équipe et soit mon DJ. Il y a Ryan, j'ai pas parlé de lui parce qu'il est pas réellement sur scène avec nous, mais c'est mon manager, il nous suit partout. Et lui c'est un ami depuis 8 ans. Qui lui faisait pas du tout de musique au début et qui cherchait à avoir un peu cette place dans le groupe. Et finalement, petit à petit, il a commencé à faire manager. Et Vico, mon batteur, Nicolas, le bassiste et Jérémy, c'est pas mes amis à la base, mais c'est devenu des amis avec le temps. Ça veut dire que c'est pas juste quelqu'un que j'appelle quand j'ai des concerts et puis on se voit plus pendant 4-3 semaines. Puis quand on est en concert, on se revoit, c'est des amis en dehors de la musique aussi. Mais c'est des amis qui sont devenus des amis grâce à la musique. C'est pas que c'était des amis et puis on a fait de la musique ensemble.
0: Est-ce que c'est important d'avoir des vrais instruments sur scène ?
1: Je pense que ça dépend de la musique qu'on fait. Je pense que ma musique y prête plus parce qu'il y a beaucoup d'instruments déjà de base dans ce que je propose. C'est pas des grosses basses trap, c'est pas des gros, enfin j'ai des morceaux qui sont plus hip-hop rentre dedans, mais quand je pense à des artistes comme Freeze Corleone par exemple, je le vois mal avoir des musiciens. Après ça pourrait donner une plus-value à ce qu'on entend normalement en streaming, mais je pense que si je vais voir Freeze Corleone en concert, j'ai envie de ressentir cette basse 808 qu'on entend tout le temps. La drill avec les hi-hats, qui c'est compliqué de refaire ça avec une vraie batterie. Du coup, je pense que ça dépend des artistes. Mais moi, les artistes qui m'inspirent, quand je parle de Kendrick Lamar, par exemple, il est en full band sur scène. On les voit juste pas, mais ils sont là. Du coup, c'était un peu logique pour moi de finir par avoir des musiciens avec moi sur scène.
2: Est-ce que vous êtes inspiré beaucoup d'autres rappeurs ou vous avez essayé de faire plus votre propre rap ?
1: Bah, tu t'inspires toujours d'autres rappeurs parce que c'est souvent en entendant une musique que tu dis ouais, « j'aime trop ça, moi aussi je veux faire de la musique comme ça ». Mais vu que j'ai plein d'inspirations différentes, j'ai pris un peu de lui. Un peu de lui, un peu de cette personne-là, un peu de elle, un peu... Et j'ai mélangé ce que j'aimais, mais c'est pas quelque chose que j'ai fait exprès, c'est juste avec le temps de travail, d'essayer d'aller en studio tout le temps, tu finis par trouver ton propre style. Mais oui, je pense qu'aucun artiste a inventé quelque chose tout seul. Il a toujours été inspiré par un tel ou tel artiste. Mais vu qu'il a mixé plein d'inspirations, ça a créé sa propre musicalité.
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0: Dans quel ordre vous faites les créations? Enfin, tes morceaux, c'est toi qui écris et du coup les musiciens te proposent une instru après. Dans quel ordre en fait vous fonctionnez?
1: Bah en fait, je commence jamais à écrire sans instrumental. Au tout début, je faisais ça, j'écrivais parfois même sans instru. Et puis quand j'ai commencé à écrire sur une instru et pas sortir de cette instru, c'est là que j'ai commencé à apprécier ce que je faisais. Parce que tu peux vraiment proposer quelque chose. Par exemple, il y a des textes que je pourrais pas faire sur d'autres instrus. Alors qu'avant, j'écrivais un peu sur tout et puis j'arrivais en soirée, je freestylais sur n'importe quoi. Maintenant, vu que j'ai mis plus du chant dans ma musique, souvent j'ai la musique qui est déjà là et c'est ça qui m'inspire à trouver des mélodies et puis je pose des mots sur les mélodies. Mais je vais jamais en studio avec déjà un texte et je dis voilà, j'ai écrit ça, venez, on va faire une instru là-dessus, tu vois. Ça m'est jamais arrivé. C'est très très rare que je me dis ouais, j'ai absolument envie de parler de ça. C'est la musique qui m'inspire à raconter une histoire. Genre, je sais pas, je vais. Si c'est des accords de piano un peu tristes, ça va me donner envie de parler de quelque chose d'un peu plus profond, introspectif. Si c'est des accords super joviales, je vais avoir envie de dire des choses plus joyeuses. Mais... Ou alors, je vais faire un refrain qui automatiquement va me donner une thématique. Et là, je vais rester dans la thématique. Mais je fonctionne beaucoup. À la mélodie de ce qui m'inspire en premier sur le morceau, quoi.

0: On est toujours dans la tribu, au VIP, avec Pete. Est-ce que c'est vous qui choisissez l'instru que vous voulez faire ou non? Enfin, ça vient comme ça.
1: Ouais, c'est toujours moi qui choisis. Et au début, je faisais presque toutes mes instrus moi-même. C'est-à-dire que j'arrive en studio, je sais pas, je commence à faire une batterie, puis je mets un piano dessus. Et puis dès que j'ai un truc qui me plaît, que je peux écouter un peu en boucle comme ça, là, je laisse la production de côté et je me mets à écrire. Après, vu que maintenant, je reçois aussi des productions d'autres personnes, ça me permet de temps en temps d'arriver en studio, juste aller piocher dans ce qu'on m'a envoyé. Et sur l'inspiration du moment, je dis « Ah, j'ai envie de faire un morceau plus comme ça, comme ça, comme ça. » Mais c'est toujours moi qui choisis. Il n'y a jamais personne qui m'impose. Parce qu'on pourrait, hein, on est signé dans des labels, ils vont peut-être dire « Oui, nous, on veut absolument que tu fasses un morceau comme ça. » Mais non, moi, je choisis vraiment ce que je fais.
2: Est-ce que vous avez des projets pour plus tard?
1: Bien sûr. Ah non, on ne s'arrête jamais. Hein. C'est même si je regarde il y a 10 ans et que je regarde où je suis aujourd'hui, je pourrais dire « Ah, c'est bon, j'ai réussi, j'ai accompli ce que je voulais. » Mais quand tu arrives au stade où tu voulais être, tu te rends compte que tu peux aller plus loin que ce que tu voulais. Tu vois ce que je veux dire? C'est comme si tu vois l'étage d'un immeuble, tu dis « Waouh, ouais, il est haut !» Et une fois que tu y es, tu vois l'autre étage, tu dis « Ah, il y a peut-être moyen d'aller un peu plus haut, du coup. » Puis maintenant, c'est mon métier, hein. Si je m'arrête demain, moi, j'ai pas d'argent. Tu vois, il faut bien faire de la musique. Mais ce qui est cool, c'est que c'est ma passion, du coup. C'est un métier qui me plaît. Hein. Il y a des moments où j'ai pas envie, mais il faut quand même se rendre compte qu'on fait un truc qu'on a toujours voulu, quoi. Du coup, c'est génial, on va essayer de continuer. Avoir une carrière à la Aznavour, tu vois. Jusque 80 ans, on va continuer à faire de la musique.
3: Merci beaucoup.
0: Merci beaucoup.
1: Avec plaisir.
0: Au revoir et merci de nous avoir écoutés. Merci au VIP, à Pete, à Jacques, à Zach, à Aline et à moi-même, Lisa, et à Kelly aussi.

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